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1: Bonjour et bon réveil.
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1: À l'instant, c'était Céline Dion, hymne à l'amitié. Bon vendredi. J'espère que ça va bien de votre côté. Ben oui, dans quelques heures, le week-end. En tous les cas, merci d'être là. Et on souhaite, on en profite pour souhaiter une très bonne fête de l'Assomption à vous tous. Et bien, que cette journée reste très positive. Je vous souhaite plein de sérénité, plein d'amour en ce vendredi matin. Merci de nous appeler sur le 402 80 80, également par message 5253 8484, une chanson préférée, un petit souhait d'anniversaire, un petit souhait tout court. Pourquoi pas, faites-le, vos rubriques, vos chroniques, pareil, comme d'habitude, qui sont là pour vous booster en ce vendredi matin. Eh bien, pas mal de belles chansons qui tournent autour du thème de Marie. Donc, Aznavour, Rampadink, Mireille Mathieu, Sylvie Vartan, les grands artistes de tous les temps, on va dire. Et Pascal Obispo aussi.

0: Michaela Rulio Ecclesias, Philippe Laville, Nino Ferré, entre autres. Voilà ce qui vous attend dans cette première partie de votre Morning Breeze. Vos messages aussi, on les reçoit. D'ailleurs, on va dire bonjour à Chalet du côté de Beaubassin. Pareil, comme d'habitude, Aveline, Patrice et ses filles, Micheline et Régis et les autres amis de la radio et douane collègues de la Clinique Life du Bon Pasteur, eh bien, qui sont à l'écoute ce matin. Sans plus tarder, on y va pour votre boost pour la route.
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0: Il y a toujours une raison d'espérer, même quand le ciel est un peu gris. Allez, Aznavour ce matin, Ave Maria, 80.

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1: On va dire bonjour à Rosemée Colette du côté de Papaye, à l'île Rodrigue, qui dit bonjour à Michael-Ange, Lisma et Lismée, Lorna du côté de l'île Maurice, Annick, et sans oublier les petits-enfants. En tous les cas, on est bien contents. Lindrissi, téléphone-nous aujourd'hui, tu peux rôder tes numéros de téléphone. Alors, petit rappel, 402 80 80, ben, si vous souhaitez nous parler ce matin, faire un petit coucou. En tous les cas, Rosemée, on vous embrasse très très fort, excellente journée, et bonjour aussi, salutations aux habitants de Papaye et sans oublier Joël. Hein. Myriam aussi, Myriam il téléphone, moi c'est ce qu'il faisait, il y a un programme, là, il faut connaître, il y a un programme, il y en a des biscuits à le battre, ils ont dit, et qu'un dimanche, donc aujourd'hui c'est le mariage de son petit-fils Christophe, et ben félicitations à Christophe, également à Anne, son épouse, du côté de Canada, qui est venue spécialement ici à l'île Maurice pour l'union. En tous les cas, félicitations à vous, mesdames et messieurs. Et ben, profitez, on vous souhaite tout ce qu'il y a de meilleur, on vous embrasse. Demandé par maman Sheila et également papa Norbert du côté de la Tour Canning. Donc Myriam, merci beaucoup. Bon bal Bobès, profitez, vous avez raison, amusez-vous bien. Tiens photo, avouez-nous, ça pas oublier. Bonne fête de l'Assomption à vous tous, c'est Coraline du côté de Rodrigue. Bonjour Coraline, merci d'être là ce matin, ça fait plaisir. Bon vendredi, bonne fête de l'Assomption, c'est signé Marilyn du côté de Poudre d'Or ce matin. Et bonne fin de semaine.

Et bonne fête de l'Assomption, toi et à tous ceux qui sont branchés RM1, bonne journée. Et Majo Elmien du côté de Vacois ce matin. Alors, qui manie correct, bon, fait gros bonjour et bon courage à toi, pêcheur, qui met travail, alternatif. Spécialement mes amis de Rivière Banane, Anse Raffin, Petite Butte, Caverne Patate, Coco, Anse Kitor et Montagne Cabri. C'est Joël du côté de Papaye à l'île Rodrigue. Bonne fête de l'Assomption à vous, mes amis. Anne-Marie qui fête son anniversaire, qui fêtera son anniversaire demain. À mes sœurs, frères, beaux-frères, en fait, je vous de la part aussi les paroissiens de l'église Sacré-Cœur de Rivière des Anguilles. Merci beaucoup, Odile. Bonne journée, bon vendredi et bon week-end. Micheline qui nous écoute ce matin. Joyeux anniversaire à Tony Salomon de Beaubassin, Anne-Marie Juliette de l'Escalier et qui fêtera son anniversaire demain. Arlette Chebel du côté de Chebel. Shelley, Mario, Jennifer, Adriana, Victoria, Chloé Hoffman, Giovanni et Pascaline du côté de Texas. Batouan Djiboun, bonne fête de l'Assomption, Micheline et Régis. Du côté de Beaubassin ce matin, qui est à l'écoute. Bonne fête de l'Assomption à la famille de la radio, à la famille Moutouviren, Ornella, Hugo, David, Jonathan et Chavina. Linda Lesco, c'est de la part de Rico, du côté de la résidence Malherbe à Curpipe. Allez, des petits derniers. Bonne fête de l'Assomption à vous et à votre famille. Bonne fête à ma sœur Roland et José de Sainte-Croix, Marie-Ange et Roland de Port-Louis. Et c'est Noëlette qui est à l'écoute ce matin. Et sans oublier notre cher ami Tisa de l'île Rodring. Et coucou également à maman Germaine. Bonne fête à vous tous. Pascal Obispo à venir. Donne Ave Maria.

Fall à 4h38 du matin. On continue cette fois-ci avec deux grandes voix que vous connaissez tous, Sylvie Vartan et Michel Sardou. Le titre de cette chanson, La première fois qu'on s'aimera. Je vous laisse apprécier. Bon réveil et surtout continuez à nous écrire 52 53 84 84 ou passez-nous tout simplement un petit coup de fil 402 80 80. Bon réveil à vous tous.

magnifique duo, Michel Sardou, Sylvie Vartan, la première fois qu'on s'aimera. Allez, on poursuit avec Darina Victory. Laisse-moi t'aimer, suivi de The Jonas and the Roots, Level Band. Le tout nouveau titre, ça cartonne en ce moment. Un bon petit local, les Kids, Edwin Camus Ferraille. Et juste après, ce sera Regard sur l'histoire avec Reza. Et on en profite encore une fois pour féliciter Thomas Djibouni qui est marié en ce vendredi 14 août. Bah, c'est pour vous.

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1: Chers auditeurs, bonjour. Je vous parle aujourd'hui d'un artiste peintre contemporain. Il est connu pour ses toiles qui sont une explosion de lumière et de couleurs qui mettent en valeur la beauté de notre île. Ce peintre est unique dans le sens où ses œuvres sont reconnaissables à première vue. Son amour pour son pays se reflète non seulement dans ses tableaux, mais aussi à travers sa défense de la langue créole et sa promotion de la diversité culturelle mauricienne. Il le dit lui-même, chacun de nous, sur un petit bout de terre, peut réclamer avec fierté notre goutte de sang d'Asie, d'Afrique et d'Europe. Je vous parle ce matin de Jacques-Désiré Bessac, plus connu sous le nom de Vaco. Ses tableaux sont signés de ce même pseudonyme. Il naît à Curepipe en 1940. Depuis l'âge de 5 ans, il aspire à devenir peintre. Le jeune Bessac refuse de s'intégrer dans un système éducatif. Il s'entoure en revanche de crayons, de pinceaux et de dessins. Vaco Bessac a 18 ans quand il fait sa première exposition en 1958. Deux ans plus tard, a lieu une deuxième exposition à l'île de la Réunion. Dans un premier temps, le jeune peintre travaille dans l'atelier de Serge Constantin. De 1964 à 1970, il poursuit des études d'art à Bruxelles et à Paris. Ses études terminées, il se rend en Afrique du Sud, où il va y passer 20 ans. À l'époque, sa peinture est plutôt conventionnelle. Son style artistique va évoluer avec le temps. En 1990, il retourne dans son pays natal pour poursuivre sa passion. Il crée un studio, donne des cours de dessin, expose ses œuvres à Maurice ainsi que dans les grandes villes du monde. Il vit dans une simple maison à Grand-Bay où, dit-il, il a besoin des bruits et des odeurs de Maurice pour l'accompagner dans le mouvement de peindre. Entre-temps, sa peinture change de style, elle est simple et dépouillée. Vaco Bessac dépeint plusieurs éléments et aspects de notre île à travers des couleurs vives. Les traits du dessin apparaissent souvent en gras, ce qui rehausse les formes et les courbes. En quelques coups de pinceau, il crée des formes féminines, des fruits, des oiseaux, des barques, des montagnes, des cases créoles et des plages. Il entreprend également de grandes peintures murales pour d'importantes entreprises de l'île. Le grand tableau mural, le chemin de croix de l'église de Grand-Bay, est signé Vaco. Jacques-Désiré Bessac, dit Vaco, décède le 14 février 2023, à l'âge de 82 ans.
2: C'était Regard sur l'Histoire avec Reza 852. Allez, un tout nouveau titre de Manon Lisa, sorti cette année-ci. C'est nouveau, c'est frais. Le Petit Pêcheur. On va écouter ça tout de suite.

Et sur ces belles notes, on en profite pour dire bonjour et bonne fête à toutes mes amies de Morning Breeze. C'est Joyce de Rivière Coucou à Rodrigue. On salue au passage tout le monde PC, qui va tout le monde en grand matin. Bonne labourée aussi. Bon courage à vous, les amis. On est avec vous. Et la famille Philippe également, qu'on salue ce matin. Lise, Tisa, Joyce, Princey, Clarine, Jean-Claude, Priscilla de Mangue à Lille Rodrigue. Également à Rosemée qui est à l'écoute ce matin. Bonne fête à tout le monde. Pour Cindy, Navine, Kimberly, Chanel, Alicia, Isabella, les deux Yvette, les deux Nadège, Anne-Marie, Suzy, Micheline, Laura, Josiane, Margaret. Ben vous êtes tous à l'Ipanblier, PSE, Index. Et également la famille Vinta, Bouton, Charles, Takouri, Henri, Marie-Ange Lafolle, Daniel Dallet, Marie-Laude Sougri, Rosemée Moutou, Chêne Laval. Et c'est Giovanni Vinta du côté de Texas qui est avec nous. Allez, un petit dernier avant de clôturer la première partie de Morning Breeze. Bonne fête à toute l'équipe et aussi à toute ma famille, mes amis. Bon week-end, merci. Le message, malheureusement, n'est pas signé. Ah, si, si. C'est Marie-France de Curepipe qu'on salue ce matin. She's gone, c'est pour vous ce matin. RM1. Ça, c'est Daryl Hall and John Watts.

0: Voilà, c'était Daryl Hall et John Watts. She's gone, mais nous on reste là jusqu'à 6h pour vous accompagner avec de la belle musique, avec vos chroniques. Tout à l'heure, on va aller 5h15 et la tribune avec Andrew Ramgoulam. N'oubliez pas la pensée du jour aussi tout à l'heure. Farai, la rubrique agricole et années bien qui arrivent dans pas longtemps. En tous les cas, ne bougez pas, restez là. Bien le bonjour, bon réveil, 5h du matin.
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0: Allez hop, on est vendredi 5h, bienvenue à tous.
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0: Yes, I can boogie, Baccarat.
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Bonjour à Oran qui nous écoute. Un petit coucou à maman Paulette, mon papa José, mes enfants que j'aime, la famille favori, la famille Pocken de la ville noire. Toujours connecté à la radio, malgré que je suis en France actuellement. Eh bien, merci de vous brancher. On salue aussi la diaspora qui nous écoute à travers le monde. Merci, ça fait super plaisir. Et à Padoue également, qu'on dit bonjour, happy birthday à Padoue, voilà. Ati Apadou, de la part de Sarojini, Nagui, Ozol, les 17 petits-enfants, 28 arrière-petits-enfants, waouh, félicitations, et 3 arrière-arrière-petits-enfants, merci beaucoup, bon week-end à vous, Chalet et Mario, merci pour l'émission, bonne journée, bon vendredi, bonne fête pour demain à vous tous, merci, c'est gentil de penser à tout le monde, Chalet, merci d'être là comme chaque matin, ça fait plaisir, 5h05, on y va tout de suite pour votre conseil du matin dans un et bien.

Le thème d'aujourd'hui dans un bien, c'est l'espérance qui éclaire. À la veille de la fête de l'Assomption, prenons un instant pour nous rappeler que l'espérance est une lumière qui ne s'éteint jamais. Même lorsque les journées sont difficiles, il existe toujours une raison de croire que demain peut être meilleur. L'espérance nous aide à avancer avec confiance, à garder la paix dans notre cœur et à ne pas perdre courage face aux épreuves. Elle nous rappelle que chaque nuit finit par laisser place à l'aube. Aujourd'hui, choisissez de semer un peu de bonté, un peu de patience, un peu d'amour autour de vous. Important. Ces gestes simples ont le pouvoir d'illuminer la vie des autres, mais aussi la vôtre. Comme le dit cette pensée, là où il y a de l'espérance, il y a toujours un chemin. Sur ce, je vous souhaite une journée remplie de paix, de confiance et de belles énergies. C'était Zen et Bien. Désiré comme moi, température à la montée. Un petit local pour vous ce matin pour bien démarrer ce vendredi matin.

Avec délectation, assis sur un trône, le roi ou la reine des toilettes lance des mots qui sentent aussi mauvais que les drains bouchés qui lui servent de neurotransmetteurs. Il rentre alors dans les tripes des gens, tel un gros poids qu'on n'aurait pas mis à tremper la veille. Si l'ignorance était cotée en bourse, ces champions du mépris virtuel à l'intelligence artificielle pourraient financer la pension jusqu'en 2069. Le jour de la distribution de la logique, le frustré était visiblement parti s'acheter des sous-vêtements. Pas un Becherel, non, vu que l'imparfait fait partie de son présent et de son futur. Par ailleurs, il n'a ni perruque, ni robe, ni savoir, mais le frustré se permet également de juger son savoir, sans vous connaître. Le frustré est ainsi souvent votre plus grand fan, et c'est celui qui surveille votre organe en forme de pêche, avec l'arrêt au milieu, de près, de très près. N'hésitez pas alors à lui donner souvent quelque chose à se mettre sous la dent. Allez, bon vendredi à tous, y compris au frustré va.

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1: Bonjour à tous, à 5h31, je vous donne lecture des avis d'obsèques. On nous prie d'annoncer le décès de M. Ludovic Hansley-Babel. Décès de M. Ludovic Hansley-Babel, aussi connu sous le nom de Dovic, âgé de 32 ans. Le convoi mortuaire quittera le domicile de son oncle Steve Crouch à Adventist Road à Chemin-Grenier, aujourd'hui à 9h, pour se rendre dans l'église Notre-Dame du Mont-Carmel à Chemin-Grenier et de là au cimetière de Souillac. Le décès de M. Brandon Louis-Jean, aussi connu sous le nom de Bodon, âgé de 32 ans. Le convoi mortuaire sortira de la chapelle en Dante de Mourac en Le-Vieux, aujourd'hui à 9h30 pour se rendre à l'église Saint-Odile à Le-Vieux et de là au cimetière de Saint-Jean à Quatre-Bandes. Le décès de Mme Marie-Lisbeth Kéti-Anna, née Sokalingum, aussi connue sous le nom de Miss Kéti, âgée de 46 ans, le convoi mortuaire quittera le domicile de son père, M. Jacques Laval Sokalingum, à la route royale Montagne-Longue, aujourd'hui à 10h30, pour se rendre en l'église Sainte-Thérèse à Montagne-Longue et de là-haut, cimetière de Bois-Marchand. Le décès de Mme Marie-Claire Calambi, âgée de 85 ans, le convoi mortuaire quittera le domicile de son époux, M. Jacques Calambi, au numéro 10, à l'avenue Tulipe, Terrasson, à Pointe-Sable. Aujourd'hui à 10h30, pour se rendre en l'église Saint-Mathieu à la Tour Koenig, de là au cimetière de Saint-Jean. Le décès de Mme Marie-Monique Tchélin, née Lefébure, aussi connue sous le nom de Mamoun, âgée de 91 ans. Le convoi mortuaire sortira de la chapelle ardente de Mourin à Petite-Rivière, aujourd'hui à 11h, pour se rendre dans l'église Saint-Sacrement en Cassis et de là au cimetière de Saint-Georges-les-Salines. Le décès de M. Louis-Noël Assing,

Louis Noël Hassing, aussi connu sous le nom de Ton Noël. Âgé de 85 ans, le convoi mortuaire sortira de la chapelle ardente d'Eliensons à Beaubassin. Aujourd'hui à 11h30, pour se rendre à l'église Notre-Dame du Rosaire à Quatre-Bornes et de là au cimetière de Saint-Jean. Le décès de M. Ragunanan Boudou, aussi connu sous le nom de Valet. Âgé de 83 ans, le convoi mortuaire quittera le domicile de son épouse, Mme Bagwanti Boudou, à Rivalon Road à Crèvecœur aujourd'hui à 11h30 pour se rendre au crématorium de Crèvecœur. Le décès de M. Maxime José Quirin, aussi connu sous le nom de José, âgé de 60 ans, le convoi mortuaire quittera son domicile au bloc B11, à Cité Joachim à Forestside, aujourd'hui à midi pour se rendre au cimetière de Bigara. Le décès de M. Louis-Eddy Joson, aussi connu sous le nom de Baby, âgé de 70 ans, le convoi mortuaire sortira de la chapelle ardente de Moura à Petite Rivière aujourd'hui à midi pour se rendre au cimetière de Saint-Jean. Nous avons le regret de vous annoncer le décès de M. Louis-Jean-Claude Minerve, aussi connu sous le nom de Jean-Claude, âgé de 74 ans, le convoi mortuaire quittera le domicile de son épouse, Mme Marie-Noël Marguerite Minerve, au numéro 12, Mère Teresa Street, Rivière du Rempart, aujourd'hui à 13h, pour se rendre au cimetière de Pamplemousse. Le décès de M. Anton Raffelbner, aussi connu sous le nom de Anton, âgé de 76 ans, le convoi mortuaire sortira de la chapelle ardente de Moura à Petite Rivière aujourd'hui à 13h45 pour se rendre à l'incinérateur de Chebel. Le décès de M. Tommy Michel Tom, aussi connu sous le nom de Tommy, âgé de 55 ans. Le convoi mortuaire quittera son domicile à la route royale à Bambou, aujourd'hui à 14h, pour se rendre en l'église Saint-Sauveur à Bambou et de là au crématorium de montagne Saint-Pierre à Bambou. Le décès de M. Louis Gervais Telcide, aussi connu sous le nom de Gervais, âgé de 74 ans. Le convoi mortuaire quittera le domicile de son fils, M. Christophe Telcide, à Quaked Road à Grand-Gobe. Aujourd'hui à 15h pour se rendre dans l'église Saint-Michel à Grand-Gobe et de là au cimetière de la localité. Et le décès de Madame Marie-Lise Monique André, née Marie Moutou, aussi connue sous le nom de Monique, âgée de 83 ans, le convoi mortuaire sortira de la chapelle ardente de Moura à la route royale à Petite Rivière demain samedi. Et 15 août à 12h15 pour se rendre en l'église Sainte-Thérèse à Curpipe et de là au cimetière de Saint-Jean à 14h30 pour l'inhumation.

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0: Le communiqué de la météo pour Maurice d'abord émis à 4h30 ce matin. Un courant d'air léger circule sur notre région. Des nuages associés à une faible ligne d'instabilité influenceront le temps local à partir de cette nuit. Voyons à présent les prévisions pour les prochaines 24 heures. Essentiellement beau ce matin, temporairement nuageux dans l'après-midi à l'ouest ou nord-ouest et sur une partie du plateau central avec des averses localisées mi-couvert ailleurs. Côté température, la maximale sera supérieure à la moyenne saisonnière et sera entre 22 et 25 degrés sur les terrains élevés et entre 27 et 29 degrés sur les régions côtières. Et période nuageuse cette nuit au sud, à l'est et sur le plateau central avec des ondées. Ciel partiellement nuageux ailleurs. Et la minimale sera entre 15 et 18 degrés sur le plateau central et entre 20 et 22 degrés sur les régions côtières. Le vent soufflera de l'est à sud-est à environ 15 km/h, se renforçant graduellement à partir de ce soir. Ce matin, la mer est agitée au-delà des récifs avec des vagues de l'ordre de 2 mètres. À partir de cet après-midi, des houles du sud-ouest de l'ordre de 2,50 m influenceront la haute mer. Et les sorties en haute mer, justement, de même que dans les lagons de l'ouest et du sud, sont déconseillées. Les marées hautes à 14h22 et demain à 2h05, les marées basses à 8h08 et 20h35. Le lever du soleil est prévu à 6h32. Ce matin, Maurice est le coucher à 17h56. La pression atmosphérique à 4h était de 1020 hectopascal. La direction Rodrigue communiquait à 4h30 ce matin. La situation générale, un courant d'air léger à modéré circule sur la région. Les prévisions pour les prochaines 24 heures, après quelques ondées matinales, il fera beau en général. Côté température, la maximale sera supérieure à la moyenne et variera entre 25 et 27 degrés. Le temps restera beau durant la nuit et la minimale sera entre 19 et 22 degrés. Le vent soufflera du secteur est de 15 à 25 km heure. La mer est agitée au-delà des récifs avec des vagues de l'ordre de 2 mètres. Des houles du sud-ouest influenceront la haute mer à partir de cette nuit. La pluviométrie durant ces dernières 24 heures, à Poix-de-Canon, 0,3 mm, 0,8 mm à Pleine Corail et 1,4 mm à Patate Théophile. Les marées hautes à 14h et demain à 2h05, les marées basses 7h49 et 20h02. Le lever du jour est prévu dans 20 minutes à peu près, un peu plus d'ailleurs, à 6h08 et le coucher à 17h34. Nous passons à Bilta PCR pour Maurice qui finira au dire matin 4h05. L'étang l'eau la mer pour prochaine 24 heures et même la brise lésée qui peut souffler l'eau de nos régions. L'étang poubon sauf dans l'après-midi la possibilité de la pluie dans le secteur ouest et nord-ouest. À soi les eaux de Niaz pour amener la pluie dans le secteur l'est et nord-est. Des vents les peut souffler depuis l'est sud-est environ 15 km/h qui prend aussi à partir à soi. Dans l'Agon et Candéo brisant la grisot dire matin la mer est praticable mais prenant une vague des démettes en déo brisant. À partir d'aujourd'hui après-midi, pour une la houle, des piscines d'ouest, des 2,50 m qui pour influence la haute mer et ben sorti en déobrisant et aussi dans la con l'ouest et que dans les sites, il était conseillé à partir d'aujourd'hui l'après-midi. Nous passons à présent un bilta PCR pour Maurice qui finira à 4h10. Les temps, l'eau la mer pour prochaine 24h, la brise lésée qui peut souffler dans la région. Les temps pour bon par la suite, sauf pour une la plus bonne à matin, et divan, il peut souffler depuis secteur l'est 15 à 25 km par heure. Dans l'agon et grand déobrisant, la mer est praticable, il y a une vague des démettants déobrisants, aujourd'hui hier soir, puis il y a une houle depuis sud-ouest qui commence, influence la haute mer. Voilà, c'était les nouvelles du temps pour Maurice et Rodrigue.
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5h43, la pensée du jour ce matin. Quand le chemin est long, choisis les bonnes chaussures, pas les plus belles. Quand le chemin est long, choisis les bonnes chaussures, pas les plus belles. Allez, on continue jusqu'à 6h, n'oubliez pas vers les 5h50, la rubrique agricole proposée par Farid.

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1: 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Pour un lecture qui vend en local, nous allons faire un traitement, excepté nous besoin prendre une précaution pour une pratique comme je expliqué hier. 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Récolter un fruit qui n'arrive à maturité, retirer un fruit qui est abîmé, pas mettre au soleil. L'écu n'est capable d'exporter, c'est un écu frais ou soufré. Ça veut dire qu'on utilise seul fin ou en utilisant une méthode de refroidissement qui appelle hydrocooling. Plus l'écu est frais quand il rentre dans cette destination, plus il peut en prix. Pour exporter l'écu frais, bien faire toute une pratique comme on expliquait hier, sorting, grading, avant et après, enveloppe ban grappe d'un plastique transparent et place dans une boîte. Nous gardons les chiots frais ou dans un cold room. Pour souffrir, retire ban fruit là des autres grappes, laisse un petit bâton environ 3 mm pour chaque fruit, place ban fruit là dans une boîte en carton, met les autres dans une palette et place les autres dans l'endroit qui est bien ventilé ou bien côte et dans un extracteur. Après, ben, fruit là pour fumiguer avec sulfate d'oxyde pour 30 minutes. 400 g sulfate d'oxyde utilisé pour une tonne lecchi. Qui sulfate d'oxyde fait? Il empêche nos ben, fruits vin marron trop vite. Il empêche ben, champignons attaquent ben, fruits. Quand ben, lecchi arrive à destination et exposé à la lumière, il reprend un petit peu de couleur. Mais trop exposé à soufre, capable de faire la peau vin vert et pas retrouver aux autres couleurs originales. Maintenant, pour transportation, vous avez servi une boîte spéciale qui est capable de mettre un lot l'autre sans abîmer un fruit. 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Demain, vous pouvez causer un petit peu l'eau, une différente façon de capable préserver l'écché. 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Merci pour l'écoute et je vous retrouve Zot demain matin.
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Chris Daniel pour vous ce matin. Double. Eh bien oui, c'est fini pour aujourd'hui. Bon week-end, bon vendredi, à demain. Et avant de se quitter, une petite pensée spéciale à Jean-François et Pascal de la part de Isabelle Casse du côté de Pointe-aux-Sables. Rendez-vous demain à partir de midi.

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1: Bonjour, il est 6h.

0: flash avec Lovina Sophie. Bonjour Lovina.
1: Bonjour Sophie, bonjour à tous. Le Petroleum Pricing Committee se réunit ce vendredi pour se pencher sur les prix des carburants. Le comité devra décider si les prix actuels seront maintenus ou s'il faut envisager une hausse. Cette décision intervient dans un contexte marqué notamment par les tensions géopolitiques au Moyen-Orient et les incertitudes autour du détroit d'Ormuz. Pour rappel, lors de sa réunion du 15 avril dernier, le comité avait recommandé une hausse du prix de l'essence de 58,45 à 64,25 le litre et du diesel 64,80 à 71,25 le litre. La Financial Crimes Commission compte objecter à la radiation de la charge provisoire de blanchiment d'argent qui pèse sur Devyani Ramchand. C'est ce qu'a indiqué la représentante légale de la FCC hier en cours de Pamplemousse. L'ancienne adjointe au maire de Vakwa Phoenix fait l'objet d'une accusation provisoire de blanchiment d'argent au même titre que l'ancien premier ministre Pravin Jugnauth dans le dossier des valises de près de 114 millions de roupies saisies. L'affaire a été renvoyée au mardi 27 octobre. La Cour entendra les arguments de la FCC. L'avocat de Devyani Ramchand, maître Ravi Ratna, demande la radiation de l'accusation provisoire pour absence de reasonable suspicion contre sa cliente et le délai jugé excessif de l'enquête de la FCC, alors que Devyani Ramchand avait été arrêté en février 2025. Selon maître Ravi Ratna, le maintien de cette accusation constituerait un abus de procédure. Dans l'affaire Adrien Duval, le tribunal de Rosil a rejeté hier la demande de la défense visant à mettre fin aux procédures liées à l'accident survenu à Ében en septembre 2022. Au cœur des débats, les bandes sonores dites Moustache Links. La défense soutenait que certaines conversations pourraient révéler un complot visant Adrien Duval. Mais la magistrate Pamela Virabadren Moudalio estime que la défense n'a pas démontré que les enregistrements avaient été manipulés pour l'incriminer. Leur provenance, leur authenticité et l'identité des personnes entendues n'ont pas non plus été établies. La Cour souligne enfin que les interrogations soulevées publiquement ou au Parlement ne peuvent remplacer les preuves qui devront être examinées lors du procès. À l'étranger, aux États-Unis, Donald Trump impose des droits de douane jusqu'à 100% sur les drones importés. Ceci afin d'encourager la production aux États-Unis et de réduire la dépendance à des fournisseurs étrangers. Dans son viseur, la Chine qui domine ce marché. Fin de ce flash. Je vous retrouve à 7h pour le Grand Journal. La suite avec vous, Patrice et Sophie.
0: Merci beaucoup, Lovina. Venir les nouvelles du temps.

Alors, communiqué de la météo, Port-Maurice est mis en ce vendredi 14 août. Un courant d'air léger circule sur notre région. Des nuages associés à une faible ligne d'instabilité influenceront le temps local à partir de cette nuit. Essentiellement beau ce matin, temporairement nuageux dans l'après-midi à l'ouest, au nord-ouest et sur une partie du plateau central avec des averses localisées. Mi-couvert ailleurs, la température maximale sera supérieure à la moyenne saisonnière et sera entre 22 et 25 degrés sur les terrains élevés et entre 27 et 29 degrés sur les régions côtières. Elle sera partielle nuageux ailleurs. Le vent, alors la température minimale sera entre 15 et 18 degrés sur le plateau central et entre 20 et 22 degrés sur nos côtes. Le vent soufflera de l'est-sud-est environ.

0: 15 km/h se renforçant graduellement à partir de ce soir. Et puis ce matin, la mer est agitée au-delà des récifs avec des vagues de l'ordre de 2 mètres. À partir de cet après-midi, des houles du sud-ouest de l'ordre de 2,50 m influenceront la haute mer. Donc les sorties en mer sont déconseillées. Marée haute, 14h22 et demain à 2h05. Elle sera basse à 8h08 et à 20h35. Levé du soleil à 6h32 aujourd'hui et le coucher à 17h56.
1: Communiqué pour Rodrigue, la situation générale, un courant d'air léger, excusez-moi, à modérer. Excusez-moi, je reprends. Courant d'air léger à modéré circule sur la région. Les prévisions pour les prochaines 24 heures. Après quelques ondées matinales, il fera beau en général. Le temps restera beau durant la nuit. Température maximale supérieure à la moyenne. Il variera entre 25 et 27 degrés. Température minimale ce soir, il fera entre 19 et 22 degrés. Et puis le vent soufflera du secteur est entre 15 et 25 km/h. La mer sera agitée au-delà des récifs avec des vagues de 2 mètres. Les houles du sud-ouest influenceront la haute mer à partir de cette nuit. Marée basse à 14h et demain à 2h05. Marée haute à 7h49 et à 20h02. Levé du soleil dans 2 minutes à Rodrigue, 6h08. Et le coucher est prévu à 17h34.

0: Des communiqués du Central Electricity Board qui avisent alors les abonnés donc de Coastal Road, pointe aux Canonniers, que la fourniture d'énergie électrique sera interrompue aujourd'hui entre 9h et 16h. Et puis le CEB qui avise les abonnés de Morcellement, Aurillac et des environs que la fourniture d'énergie sera interrompue entre 9h et 16h le mercredi 19 août en raison des travaux qui seront effectués sur le réseau. Ces fournitures qui seront rétablies sans préavis à l'achèvement des travaux, les CEB s'excusent auprès de tous ceux affectés par ces coupures.
1: Merci Sophie, place à la musique avec les Lighthouse Family. Bonjour et bon vendredi.

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1: Bonjour Maurice, bonjour Rodrigue, bonjour le monde, bonjour Sophie.
2: Oui, bonjour Patrice, bonjour à tous. Ça va très bien vous?
1: Bonjour à tous. Ça c'est Yodge, notre technicien qui nous dit bonjour à tous. Et bonjour l'équipe avec Sam,
2: oui.
1: Yodge,
2: Arvin.
1: Arvin, ça va?
2: Oui, ça va.
1: On est vendredi.
2: Oui, ça va, tous les jours ça va. Enfin, hier, ça n'allait pas trop, par contre, avec un peu de... J'avais un chat dans la gorge.
1: Vous avez?
2: J'avais un hérisson dans la gorge.
1: Une?
2: Un hérisson.
1: Un hérisson. Un tang.
2: Ça même. Ça... Ex-épine.
1: C'est quoi cette expression? Un tang dans la gorge?
2: Oui, parce qu'en fait, c'est... Le chat, ça va, mais l'hérisson, ça gratte.
1: Ouais,
2: ça pique.
1: Ça pique même. Ça pique beaucoup. Bon, ça va aujourd'hui, ça va mieux aujourd'hui.
2: Ça va.
1: Merci. On est vendredi le 14 août 2026, la matinale numéro 304. Demain c'est le 15, hein, demain c'est l'Assomption.
2: Arrivé jeudi, en fait, on pense qu'on est... C'est tout le temps comme ça, arrivé jeudi, on pense qu'on est samedi.
1: Hein, arrivé lundi, on voit qu'on est dimanche.
2: Ainsi de suite.
1: Hein, ouais.
2: Exactement.
1: Ainsi va la vie. 226e jour de l'année, il nous reste 139 jours avant la fin de cette année. On aura au sommaire de cette émission la question du jour et puis le journal des sports, l'horoscope et Reza Dulimod nous ramène en 2001.
2: Oui.
1: Dans la deuxième partie, Sophie, on l'aura.
2: Alors, parlons économie avec Amlesh Bakori, on aura le taux de change, la tribune avec Anduram Goulam aujourd'hui.
1: Oui.
2: Et puis, je ne sais pas si.
1: On va voir avec Mekraj, parce qu'il n'y a pas de course. On ne sait pas si Mekraj est parti à l'entraînement.
2: Oui.
1: Et on va voir tout à l'heure. On aura TikTok avec Meding dans la dernière partie.
2: Alors, l'interview de la matinale, la regard sur l'histoire.
1: Oui.
2: Notre regard sur l'histoire et la programmation télé et radio.
1: On aura des cadeaux pour vous, on en parle dans quelques instants. Aujourd'hui, Mister, le grand Magic Johnson, la légende du basket américain, fête ses 67 ans aujourd'hui, 5 fois champion NBA. Imaginez un match basket où j'ai un match basket contre moi, ou passer ou gagner. Hein? C'est là où vous sélectionnez pour une,
2: oui.
1: une boss qui était dans sélection Maurice. Maurice pas gagné non. C'est là où Coupe d'Afrique, Coupe d'Europe, 5 fois champion NBA. Vous savez ce que c'est ça?
2: Oui.
1: Il est considéré comme l'un des plus grands joueurs de l'histoire du basket.
2: Il doit être grand, je pense, de taille aussi, n'est-ce pas?
1: Pas vraiment. Ouais.
2: Non, allez, 1 mètre.
1: 2 mètres, c'est normal, ça. Vous avez compte, Shaquille O'Neal, qui peut faire 2 mètres.

0: quelques, où ben, un Sinois là, j'ai oublié comment il s'appelle, il fait 2 mètres, presque 2 mètres 30.
1: Ok.
0: Un peu de football, 2 mètres 40. Imaginez-nous. Et puis Sarah Brightman fête ses 66 ans aujourd'hui. Sarah Brightman, c'est ça, écoutez.

0: Là, c'est un niveau, là. Hein. Là, Super League, là. Ah, attention, Sarah Brightman, 66 ans aujourd'hui. Halle Berry. Fouf.
1: Ah, il est belle.
0: Hein? Mm. Oh là là là.
1: Catwoman?
0: Oui, X-Men. Joue aux côtés de John Travolta aussi. Elle est devenue en 2002 la première femme afro-américaine à remporter l'Oscar de la meilleure actrice. En fait, c'est 60 ans aujourd'hui. Tchou. David Hallyday aussi fête ses 60 ans aujourd'hui. Le fils de Johnny, il nous avait ça, écoutez.

0: son morceau à lui, Tu ne m'as pas laissé le temps, David Hallyday. Rocker dans son âme. Aujourd'hui, c'est la fête des...
1: Des Évrard et des Arnold.
0: Arnold Schwarzenegger ?
1: Oui.
0: C'est sa fête aujourd'hui ?
1: Oui.
0: Ok. Vérifiez. Croyez.
1: Comment dire ?
0: Allez.
1: Non.
0: Arnold
1: Schwarzenegger.
0: Pas mal. Vous avez bien dit. Vous avez des tatouages, Sophie ?
1: Ça va, quelques-uns. Ouais,
0: quelques-uns. Ça, c'est Laureen. Ça s'appelle Tattoo. Bonjour et bienvenue.

0: Jonas et The Roots Level Band et Antonio Perrine.
1: Les Kia Zimoun Cabos Ferraille. Le dos du Cabos.
0: Il même Caracas Ferraille et tout.
1: Incroyable.
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0: Oui.
1: 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Et ben nous, on fera un tirage au sort et la personne repartira avec son gâteau, offert par Carrefour et sa bouteille de Pure Heaven.
0: Voilà. Et ça...
1: Oh.
0: On part à Manchester.
1: Simply. Tout simplement.
0: Oui, tout simplement rouge. Avec la voix de Mick Hucknall, les Simply Red. 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

0: Il y a des questions qu'on se pose, chers amis. Par exemple, Sophie, quand on se regarde dans un miroir,
1: oui,
0: on a souvent l'impression que notre corps est parfaitement symétrique.
1: Mais est-ce que c'est vraiment le cas? Parce qu'il y a des, à savoir qu'il y a des miroirs quand même qui nous... Pas de défaut. On paraît bizarre, en fait. Ça nous amincit, par exemple.
0: Et votre miroir vous dit quoi?
1: Ben, je sais pas.
0: C'est moi la plus belle?
1: Il m'a pas encore dit ça, mais bon...
0: Miroir,
1: mon ami.
0: Sophie, bon, miroir, est-ce que c'est moi la plus belle?
1: Eh ben, écoutons, Chamonix, vous y êtes, hein, ouais, Dali.
2: La question du jour. Quand on se regarde dans un miroir, on a l'impression que notre corps est parfaitement symétrique. Mais est-ce vraiment le cas? Est-ce que nos deux mains, nos deux yeux ou même nos oreilles sont exactement identiques? Eh bien non, notre corps n'est jamais parfaitement symétrique et c'est tout à fait normal. Une main peut être légèrement plus grande que l'autre, même chose pour les pieds, l'un peut être un peu plus long ou plus large. Pour les yeux aussi, l'un peut être légèrement plus haut ou plus grand que l'autre. Et ce n'est pas tout, une épaule peut être un peu plus haute que l'autre et nos deux oreilles peuvent aussi avoir de petites différences. C'est simplement parce que chaque partie de notre corps ne grandit pas exactement de la même façon. Notre cerveau, lui, s'habitue tellement à ces petites différences qu'on ne les remarque presque jamais. Alors la prochaine fois que vous vous regardez dans le miroir, regardez bien. Vous découvrirez peut-être que votre corps est beaucoup moins symétrique que vous ne le pensiez.

0: rouleux que Sophie trouve sexy dans le clip.
1: Bah, pas que Sophie, hein, et pas mal de filles aussi. Hein.
0: Voilà. Ah bon?
1: Ouais.
0: S'appelle Michiko le son. Allez, on a un cadeau pour vous si vous nous donnez la bonne réponse.
1: Oui, effectivement, 4 billets pour le Indian Mauritius Shopping. Donc, à savoir que ça va durer jusqu'au 16 août, bah, jusqu'à ce dimanche.
0: Oui.
1: Et puis un bon pour un repas offert par Jane's Little India. La question, elle est simple.
0: Oui.
1: Alors, écoutez bien. Complétez le générique d'une célèbre série télévisée. Dallas, ton univers intersidéral. B, impitoyable.
0: Ouais.
1: Ou C, interminable.
0: Dallas, ton univers
1: intersidéral.
0: Ouais.
1: Impitoyable ou C, interminable.
0: Ouais. Ton univers interminable.
1: Si vous avez.
0: Enfin, bon.
1: Voilà. Alors, ceux qui ont suivi la série, c'est qui connaît.
0: Vous voilà. Connaissez la réponse.
1: 52, 53, 84, 84. Vous nous appelez sur le 402, 80, 80.
0: À venir le sport.
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1: Avec Ashley Sitana ce matin. Bonjour Ashley.
3: Bonjour Sophie. Bonjour Patrice.
0: Bonjour Ashley.
3: Alors, football, pour démarrer en Coupe d'Afrique des clubs, les dates des matchs aller de nos deux représentants sont désormais connues. En Coupe de la Confédération, la SPL 2000 recevra le Joanek Galaxy du Botswana le vendredi 4 septembre à 19h à Côte d'Or. En Ligue des Champions, la Q-Waves accueillera les Sud-Africains d'Orlando Pirates le dimanche 6 septembre à 15h30 également à Côte d'Or. Les dates des matchs retour restent à confirmer. Chez les jeunes maintenant, avec le tirage au sort de la COSAFA Cup U20, Maurice Peillot évoluera dans le groupe A avec le Mozambique, la Namibie et les Seychelles. Le premier match des Mauriciens sera face à la Namibie. Le tournoi se déroulera du 18 au 27 septembre à Côte d'Or. Les trois vainqueurs des groupes et le meilleur deuxième accéderont aux demi-finales. À noter que les deux finalistes décrocheront également leur qualification pour la phase finale de la CAN U20 2027 au Ghana. On reste dans le sport mauricien, mais cette fois en arts martiaux. La jeune Nachita Azhari Singh est devenue championne du monde de Jiu-Jitsu Fighting chez les moins de 14 ans dans la catégorie des plus de 57 kilos. Pour sa première participation aux Mondiaux disputés à Abu Dhabi du 1er au 9 août, la Mauricienne a décroché la médaille d'or en dominant son adversaire en finale. Elle est au micro de Vikash Pagarati.
4: Je suis évidemment très contente de ma performance. Je suis fière d'avoir pu porter les couleurs du drapeau national sur la plus haute manche du podium mondial dans une des disciplines de compétition de Jiu-Jitsu, le Fighting Jiu-Jitsu. C'était ma première participation à un championnat du monde. Cette médaille est avant tout le fruit d'un travail d'équipe.
3: Maurice était représenté par 5 combattants à ces championnats du monde qui ont réuni quelques 100 300 participants de 40 pays. Les autres Mauriciens engagés étaient Kylan Gougon, Yovena Azhari Singh,

0: Jade Amy Watterson André et Jeanne Paru. La délégation était accompagnée par le président de la fédération, Nevin Prague, qui se dit satisfait de la performance mauricienne.
1: Je ne peux qu'être heureux de la performance réalisée par Nachita, jeune athlète fille de 13 ans. Elle devient championne de la Coupe du Monde de la Jiu-Jitsu International Federation, l'instance mondiale officiellement reconnue comme régissant les différentes disciplines de Jiu-Jitsu. Après les deux médailles de bronze de Adil Duki et de Kylan Gougon dans la discipline de contact Jiu-Jitsu en mai dernier en Turquie, donc déjà 3 podiums mondiaux cette année pour la Fédération nationale.
0: À l'international, après plusieurs semaines de pause, les grands championnats européens reprennent progressivement et dès demain, place à la Liga espagnole. Pour cette première journée, 2 rencontres sont au programme en ouverture. Alavés recevra Getafe, tandis que le FC Séville accueillera le Rayo Vallecano. L'objectif pour ces équipes sera de bien démarrer cette nouvelle campagne. Séville-Rayo Vallecano, première journée de la Liga à suivre ce samedi 15 août en direct sur MBC Sport 11 à partir de 23h25. En attendant, le marché des transferts continue de s'animer à Paris. Le Paris Saint-Germain et le FC Barcelone ont trouvé un accord à hauteur de 50 millions d'euros pour le transfert de l'attaquant espagnol Ferran Torres. Champion du monde 2026 et buteur en finale face à l'Argentine, Torres doit passer sa visite médicale à Paris et signer un contrat de 5 ans. Il devient la 4e recrue parisienne de l'été. En Angleterre, Tijani Raiders est sur le point de quitter Manchester City pour rejoindre le club saoudien d'Al-Qaïdah. Le transfert est estimé à 52 millions de livres. Le Néerlandais avait inscrit 7 buts en 47 apparitions avec City la saison dernière. Et en tennis, Iga Swiatek a remporté l'Open du Canada 2026 à Toronto en dominant nettement Elena Rybakina en finale 6-2 et 6-3. En seulement 1h15. Cette victoire permet à Swiatek d'enchaîner une 6e victoire consécutive. Voilà autant pour ce journal des sports. Merci de l'avoir suivi. C'est à vous, Sophie et Patrice, pour la suite.
2: Petite question pour Ashley. Vous choisiez quoi, le Maiden ou le match entre la Cure Waves et Orlando Pirates? Parce que les instances ont décidé de mettre comme ça le match de la Cure Waves contre Orlando Pirates. À l'heure que le Maiden se court.
0: Eh oui, ce sera très difficile de suivre les deux en même temps, mais bon, il faudra faire un choix.
2: Ouais, vous serez au champ de Mars, j'ai l'impression.
3: Merci beaucoup, Ashley, qu'on va retrouver d'ailleurs après le journal de 7h. Un petit tour en Amérique.
2: Ouais.
3: Avec Razorlight.
2: Sans Donald Trump.
3: Ouais.

Raise the Light, chers amis, avec America, sur RME, à venir les avis d'obsèques. On nous prie d'annoncer le décès de M. Ludovic Hansley-Babel. M. Ludovic Hansley-Babel, aussi connu sous le nom de Dovic, âgé de 32 ans. Le convoi sortira de chez son oncle, Steve Crouch, à Adventist Road, Chemin Grenier. Aujourd'hui à 9h pour se rendre dans l'église de Notre-Dame du Mont-Carmel, à Chemin Grenier. Et de là au cimetière de Souillac. Le décès de M. Brandon Louis-Jean. M. Brandon Louis-Jean. Âgé de 32 ans, aussi connu sous le nom de Bodon, le convoi sortira de la chapelle de Caen-le-Vieux à 9h30 aujourd'hui pour se rendre dans l'église de Sainte-Odile à Caen-le-Vieux et de là au cimetière de Saint-Jean. Le décès de Madame Marie-Lisbeth Ketty-Anna, Madame Marie-Lisbeth Ketty-Anna, née Sokalingham, aussi connue sous le nom de Miss Ketty, âgée de 46 ans, le convoi sortira de chez son père, Jack Laval Sokalingham, à Route Royale, Montagne Longue, opposé du Chivala, aujourd'hui à 10h30 pour se rendre dans l'église de la chapelle de Sainte-Thérèse à Montagne Longue, et de là au cimetière de Bois-Marchand. Le décès de Madame Marie-Claire Calambi, Madame Marie-Claire Calambi, âgée de 85 ans. Le convoi sortira de chez son époux, M. Jacques Calambi, au numéro 10, avenue Tulipe, Terrasson Pointe-Sable, aujourd'hui à 10h30, pour se rendre dans l'église de Saint-Mathieu, à la tour Kenig, et de là au cimetière de Saint-Jean. Le décès de Madame Marie-Monique Chelin, Madame Marie-Monique Chelin, née Lefébure, aussi connue sous le nom de Mamoun, habitant Bain des Dames Road à Cassis. Âgée de 91 ans, le convoi sortira du centre funéraire de Moura, à Petite Rivière, aujourd'hui à 11h pour se rendre dans l'église de Saint-Sacrement de Cassis, et de là au cimetière de Saint-Georges, les Salines. Le décès de M. Louis-Noël Hassing, M. Louis-Noël Hassing, aussi connu sous le nom de Ton Noël, habitant numéro 17, avenue Canal à Palma, 4 bornes, âgé de 85 ans, le convoi sortira de la chapelle ardente d'Eliensons à Beaubassin, aujourd'hui à 11h30 pour se rendre dans l'église de Notre-Dame du Rosaire, à 4 bornes, et de là au cimetière de Saint-Jean. Le décès de M. Ragunanan Boudou, M. Ragunanan Boudou, aussi connu sous le nom de Valet, âgé de 83 ans, le convoi sortira de chez son épouse, Bagwanti Boudou, à Riverland Road, Crèvecœur, aujourd'hui à 11h30, pour se rendre au crématoire de Crèvecœur. Le décès de M. Maxime José Quirin, M. Maxime José Quirin, âgé de 60 ans, le convoi sortira de son domicile au bloc B11, cité Joachim Forestside, aujourd'hui à midi, pour se rendre au cimetière de Bigard. Le décès de M. Louis-Eddie Jeuzon, Monsieur Louis-Eddie Jeuzon, aussi connu sous le nom de Baby, habitant numéro 15, Victor Sungary Road, à Rosil, est âgé de 70 ans. Le convoi sortira du centre funéraire de Moura à Petite Rivière, aujourd'hui à midi, pour se rendre au cimetière de Saint-Jean. Le décès de Monsieur Louis-Jean-Claude Minerve, Monsieur Louis-Jean-Claude Minerve, âgé de 74 ans, le convoi sortira de chez son épouse, Marie-Noël Marguerite Minerve, au numéro 12, Mother Teresa Street, à Rivière-du-Rempart, aujourd'hui à

13 heures pour se rendre en l'église de Noces de Cana à Rivière-du-Rempart et de là au cimetière de Pamplemousse. Le décès de Monsieur Anton Affelbner, habitant numéro L2E, Allemont Street, Morcellement, Illois, Pointe-Sable, âgé de 76 ans. Le convoi sortira de la chapelle ardente de Mourat, Petite-Rivière, aujourd'hui à 13h45 pour se rendre à l'incinérateur de Chebel. Le décès de Monsieur Tommy Michel Tom, âgé de 55 ans, le convoi sortira de son domicile à Route Royale Bambou, aujourd'hui à 14h pour se rendre dans l'église de Saint-Sauveur à Bambou, et de là au crématoire de Montagne Saint-Pierre à Bambou. Le décès de M. Louis Gervais Telcide, âgé de 74 ans, le convoi sortira de chez son fils, Christophe Telcide, à Quaco Road, Grand Gobe, aujourd'hui à 15h pour se rendre dans l'église de Saint-Michel à Grand-Gobe et de là au cimetière de Grand-Gobe. Et le décès de Madame Marie-Lise Monique André, née Marie Moutou, habitant Edgar-Laurent Street à Cœur-Pipe, est âgée de 83 ans. Le convoi sortira du centre funéraire de Mourat à Petite-Rivière demain à 12h15 pour se rendre dans l'église de Sainte-Thérèse à Cœur-Pipe et de là au cimetière de Saint-Jean. Nos sympathies aux familles endeuillées.

0: Hallyday qui fête aujourd'hui ses
1: 60 ans.
0: Gars, je suis mauvais temps tranquille. Hein? Pas payé dans le métro.
1: Ouais.
0: C'est correct, Ali.
1: Ouais, c'est bon, c'est les vacances, quoi.
0: Voilà. David Hallyday, 60 ans et ce morceau mythique. Tu ne m'as pas laissé le temps. À venir à l'horoscope. Avec les béliers, on débute.
1: Alors, la communication passe bien et l'ambiance est bonne. Vous terminez la semaine avec le sourire.
0: Les taureaux.
1: Un déplacement semble inévitable. Une fois que ce sera fait, vous aurez l'esprit tranquille.
0: Les gémeaux.
1: Vous pourriez ressentir une certaine fatigue musculaire. Levez le pied ce week-end.
0: Les cancers.
1: Vous n'êtes pas vraiment en position de force en ce moment. Faites profil bas.
0: Les lions.
1: Vos émotions pourraient vous jouer des tours ce vendredi. L'heure des confidences a sonné.
0: Les vierges comme Sophie.
1: Ouais, ne faites pas cavalier seul. Vos proches ont des envies, il faut les écouter.
0: Les balances.
1: Vous n'avez pas envie de vous prendre au sérieux aujourd'hui, la journée sera légère.
0: Les scorpions.
1: Un peu de culot et de souplesse vous aideront à briller au travail comme à la maison.
0: Les sagittaires.
1: Vous ferez tout pour que vos proches soient heureux et détendus.
0: Capricorne.
1: À l'écoute et très intuitif, vous aurez le don d'éviter les embrouilles.
0: Les Verseaux.
1: Vous réussirez enfin à vous débarrasser d'une chose ou d'un sentiment qui vous freinait depuis trop longtemps.
0: Et on termine avec les poissons.
1: Vous n'aurez aucun mal à vous mettre à la place des autres, mais ce n'est pas une raison pour garder leurs soucis avec vous.
0: Le tout dernier de Katy Perry a pour titre Watch It Burn. C'est sur RM1.

14 août 2001, circulation routière. L'État a pris la décision de s'attaquer aux excès de vitesse sur la route en introduisant un permis de conduire à points à partir du mois d'octobre prochain, ainsi que des mouchards sur les poids lourds. Ces mesures ont pour but de réduire le nombre d'accidents ainsi que le nombre de morts sur les routes. Elles surviennent après que de violents accidents aient coûté la mort à au moins 6

0: personnes durant le week-end dernier. Le ministre du Transport et des Infrastructures publiques, Anil Bechou, a décidé d'agir rapidement en annonçant des mesures draconiennes. Télécommunications. L'accès à Internet gratuit ou moins cher pour le grand public ne reste à ce stade qu'un rêve. Une longue réunion tripartite de 3 heures s'est tenue hier, mais elle n'a pas débouché sur une prise de décision concrète, si ce n'est une lueur d'espoir pour la clientèle professionnelle. Ce serait actuellement le tarif d'interconnexion qui poserait problème. Commerce. Les stations-services ne carburent plus uniquement au fioul désormais. En effet, avec leurs boutiques ou épiceries, les stations de filling parviennent à diversifier leurs services. Les boutiques de ces stations offrent également des avantages non négligeables aux clients. Elles sont ouvertes 7 jours sur 7, de 6h du matin jusqu'à fort tard.
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2: C'était Reza Duli Mahmoud qui nous ramène tous les jours 25 ans.
3: En 2001.
2: Mmh. Ouais, de cela, en 2001, pour nous raconter qu'est-ce qui était à la une des journaux. On a en ligne, Sophie.
3: Jean-Noël, on va faire un tour à Quatre-Bornes. Bonjour.
2: Oui, bonjour Jean-Noël.
3: Allô.
4: Bonjour, ça les va, amis matinales.
2: Oui, ça va Jean-Noël.
4: Oui,
3: Jean-Noël, j'ai l'impression que vous êtes en vacances, n'est-ce pas?
4: Ah ben, en vacances depuis 3 ans.
3: Ah oui? D'accord.
4: Parce qu'il est à la retraite.
2: Une vacance permanente.
3: Permanent, oui.
4: Ah oui, permanent.
3: Et là, ce que vous devez faire, vous faites tout ce que vous n'avez pas pu faire quand vous travaillez.
2: Ouais.
3: La grasse matinée.
2: La grasse matinée.
4: La grasse matinée, pas trop.
2: La grasse matinée, non, là, elle finit lever bonnet.
4: Ah, oui.
2: Mais vous faites quoi? Comment vous vous occupez de vos journées, Jean-Noël?
4: Alors, la journée de commencer, par exemple, je faire la vaisselle, étaler la mot pour faire mon ticket, mon port, et puis me sauter, me faire des courses, promener un petit peu, par ici, par là. Et bien, c'est ainsi.
3: Ouais, ben c'est super. En tout cas, Jean-Noël, tous les jours, c'est le week-end pour vous. C'est ça qui est bien.
2: L'année prochaine, moi.
3: L'année prochaine, oui.
2: Ça veut dire vous bégayez 41
3: comme
2: ans.
3: Comme David Hallyday. Jean-Noël, on a une question pour vous.
2: Ouais.
3: Alors, dites-nous, complétez le générique d'une célèbre série télévisée, Dallas, ton univers intersidéral, ton univers impitoyable ou interminable?
4: L'univers impitoyable.
3: Bien sûr.
2: Jean-Noël, le gars, sans ça, vous ne vous voyez pas, non?
4: Non, difficile. Parce que je vous rappelle, dans les années 70, c'était ça qui passait en anglais et sur la MBC. Donc, tout le monde bourriche est-il là.
2: Oui. J.R. Ewing, Bobby Ewing. Mais J.R. Ewing, c'est le personnage de cette série exceptionnelle que l'île Maurice, comment dire, le temps s'arrête, tout le monde devant la télévision. Pouguet Dallas. Dallas, ton univers impitoyable. Et vraiment, nous avons un générique là en anglais à l'époque et après, évidemment, en français après. En tout cas, bonne réponse de Jean-Noël qui repart ce matin, Sophie.
3: Avec 4 billets pour le Indian Mauritius Shopping avec Rajasthan Works Limited et un bon pour un repas offert par Jane's Little India. Alors, on rappelle que le salon se tiendra du 12, enfin, ça a déjà commencé, jusqu'au 16, ce dimanche 16. Août de 10h à 21h au SVICC à Paille.
2: Bravo Jean-Noël, bon week-end à vous.
4: Bravo, merci beaucoup.
3: Bon week-end.
2: Merci, bye-bye.
3: Merci,
4: bye-bye.
2: À venir le grand journal et puis on aura aussi le journal des sports. On se retrouve juste après.
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3: Belle matinée, il est 7h. Le journal présenté par Lovina Sophie. Bonjour Lovina.
5: Bonjour Sophie, bonjour à tous.
3: Et les titres?
5: Carburant, le Petroleum Pricing Committee se réunit ce vendredi. Le comité devra décider

0: si les prix actuels seront maintenus ou s'il faut envisager une hausse. Saisie de valises contenant près de 114 millions de roupies, la FCC s'oppose à la radiation de la charge provisoire contre l'ancienne conseillère municipale Deviani Ramchon. Affaire Adrien Duval, la défense essuie un revers au tribunal de Rosil. Les Moustas Links ne suffisent pas à arrêter les procédures. À l'étranger, aux États-Unis, Donald Trump impose des droits de douane jusqu'à 100% sur les drones importés. Merci de nous rejoindre pour cette édition. Je vous le disais au sommaire, le Petroleum Pricing Committee se réunit ce vendredi pour se pencher sur les prix des carburants. Le comité devra décider si les prix actuels seront maintenus ou s'il faut envisager une hausse. Cette décision intervient dans un contexte marqué notamment par les tensions géopolitiques au Moyen-Orient et les incertitudes autour du détroit d'Ormuz. Pour rappel, lors de sa réunion du 15 avril dernier, le comité avait recommandé une hausse du prix de l'essence de 58 roupies 45 à 64 roupies 25 le litre et du diesel 64 roupies 80 à 71 roupies 25 le litre. À ce jour, HT Bus Service Limited compte 8 autobus électriques rechargeables à l'énergie solaire. La compagnie ambitionne de porter cette flotte à 100 autobus électriques d'ici 2030. Le projet Helios a été lancé hier au NSC Park Hotel à Ébène. Dans le cadre de cette transition énergétique, HT Bus Service Limited a investi dans sa propre station de recharge solaire et développe actuellement une ferme photovoltaïque à Richelieu. L'objectif d'une flotte entièrement zéro émission repose sur deux principes. Raison, le docteur Siddharth Sharma, CEO de RHT Holding, au micro de Rajmila Sitamoni.
1: Bien souvent, nous avons une perception qui est une bise, on dirait, une pollueur et tout. Nous, notre vision, c'est multifold. Et quand on a un coup, on a un coup dans l'industrie transport, on continue de monter, on a une masse bien fin. Nous avons bien comment nous pouvons, on dirait, baisse nos productions. C'est là que nous parlons avec un bus électrique. Ça, c'est la première chose. Et deuxième, pour la qualité de l'air même. Quand on dit, on mesure la qualité de l'air dans la place comme à Rosil, le centre de Rosil, nous avons une responsabilité là, parce que nous transportons bien pourtant dans sa région-là pour vraiment faire quelque chose pour l'environnement.
0: Le ministre du Transport terrestre, Ousmane Mohamed, a assisté à la cérémonie. Il a rappelé que le gouvernement propose le Bus Modernization Scheme. Les opérateurs peuvent ainsi bénéficier d'une subvention allant jusqu'à 3,5 millions de roupies par autobus électrique. À ce jour, seuls 11 autobus en ont bénéficié. Il existe également un projet du Programme des Nations Unies pour le développement financé à hauteur de 5,65 millions de dollars américains. Le ministre Ousmane Mohamed au micro de Rajmila Sitamoni.
2: Nous pouvons accompagner l'opérateur bus à travers sa foyer de NDP. C'est qu'à réingénierer pour une charging facility qui coûte aussi. Bus là coûte déjà et que ce charging facility coûte beaucoup. Nous avons ça basé sur l'expérience CNT qui maintenant déroule 105 bus au total. Donc voilà, c'est un petit peu de sa philosophie là qui m'a fait une cause aujourd'hui. Pour encourager l'opérateur bus à ce bus électrique et installer un panneau photovoltaïque et le gouvernement peut lead par exemple l'eau, ça comme tout le temps dit.
0: Dans le cahier judiciaire, la Financial Crimes Commission compte objecter à la radiation de la charge provisoire de blanchiment d'argent qui pèse sur Deviani Ramchon. C'est ce qu'a indiqué la représentante légale de la FCC hier au cours de Pamplemousse. L'ancienne adjointe au maire de Vacoa Phoenix fait l'objet d'une accusation provisoire de blanchiment d'argent au même titre que l'ancien premier ministre Pravin Jugnauth dans le dossier des valises de près de 114 millions de roupies saisies. L'affaire a été renvoyée au mardi 27 octobre. La Cour entendra les arguments de la FCC. L'avocat de Deviani Ramchon, maître Ravi Ratna, demande la radiation de l'accusation provisoire pour absence de reasonable suspicion contre sa cliente et le délai jugé excessif de l'enquête de la FCC, alors que Deviani Ramchon avait été arrêté en février 2025. Selon maître Ravi Ratna, le maintien de cette accusation constituerait un abus de procédure. Et puis, le tribunal de Rosil a rejeté hier la demande de la défense visant à mettre définitivement fin aux procédures engagées contre Adrien Duval dans le cadre de l'accident survenu le 21 septembre 2022 à Ébène. Au centre des débats, les bandes sonores dites Moustas Links. Les avocats d'Adrien Duval, maître Jacques Pangloz et Avineshwar Dayal, soutiennent que certaines conversations téléphoniques entre plusieurs personnes liées à l'affaire pourraient s'apparenter à un complot visant à lui nuire. Le point avec Chabni Zouzia Waïd Ali.

0: En son ruling, la magistrate Pamela Virabhadran Modaliar estime que la défense n'a pas démontré au niveau de preuves requis que des éléments auraient été manipulés pour incriminer Adrien Duval. Selon la Cour, les témoins cités par la défense n'ont pu établir ni la provenance ni l'authenticité des enregistrements, pas plus que l'identité des personnes dont les voix sont entendues. La véracité des propos et leurs sources n'ont également pas été établies. La défense avait aussi évoqué certains éléments dans un contexte parlementaire. Des faits et interrogations liées à l'affaire avaient notamment été soulevées à l'Assemblée nationale. Mais pour la Cour, les interrogations soulevées dans l'espace public ne peuvent se substituer aux preuves qui devront être examinées dans le cadre du procès. Selon la Cour, Adrien Duval pourra donc contester les éléments de la poursuite lors du procès, contre-interroger les témoins et présenter sa défense. Rappelons qu'Adrien Duval fait face à 4 accusations formelles, blessure involontaire par imprudence, conduite alléguée avec un taux d'alcoolémie supérieur à la limite autorisée, refus de fournir un échantillon d'haleine et refus de fournir un échantillon de sang ou d'urine pour analyse. Il plaide non coupable.
1: Tout à fait autre chose, une nouvelle cohorte de jeunes s'apprête à prendre le relais au sein du National Children's Committee prévu par la Children's Act 2020. Âgés de 15 à 17 ans et issus de différents établissements scolaires des 4 régions du pays, ils auront un mandat de 2 ans. Ils pourront faire entendre leur voix et participer à des échanges et à des projets en faveur de la jeunesse. Une cérémonie de passation de pouvoir s'est tenue hier en amont de cette transition. Les nouveaux membres seront désignés d'ici septembre. Ashibachu y était. Reportage.
2: Selon Norita Kun, coordinatrice au sein du National Children's Committee, la mission reste la même, permettre aux jeunes de faire entendre leur voix et de proposer des solutions aux problèmes qui les touchent directement.
3: C'est une plateforme pour bons enfants, pas bons enfants, qui est composée de pas plus que 15 membres et une élection qui fait pas bons enfants la même. Je vote un président, un vice-président et un secrétaire du board, vous êtes capable de faire appel à sa présidente nominée là pour vous être capable de délibérer en matière qui peut affecter la vie. Vous êtes venu dire ça au board de décideurs pour qu'ils nous capables d'amener une solution à un problème que les jeunes même peuvent faire face.
2: 2 années qui auront aussi été une expérience de vie pour les membres sortants. Au fil de leur mandat, ils ont appris à prendre des responsabilités et à défendre leurs idées. Emma Cécile, la présidente sortante, ne nous dira pas le contraire.
4: Vraiment, me apprendre comment tout le monde les autres membres, si c'était une nouvelle aventure que tu peux commencer. Mais après, c'est petit à petit, c'est vraiment de réaliser que nous représentons des enfants Maurice. Et souvent, nous disons que oui, les enfants sont audits, comme ça. Mais moi, honnêtement, avec ce comité, même avec d'autres jeunes que j'ai pu rencontrer à travers ce framework-là, j'ai vraiment réalisé qu'en vrai, la relève est assurée.
2: Écouter les jeunes aujourd'hui, c'est aussi préparer les citoyens de demain. C'est la conviction de la première ministre adjointe Ariane Navarre-Marie qui estime que la culture du dialogue et de la participation se construit dès le plus jeune âge.
5: Donner une voix aux jeunes ne signifie pas simplement leur tendre un micro. Cela signifie les écouter véritablement. Cela signifie créer des espaces où ils peuvent s'exprimer librement, poser des questions, proposer des solutions et parfois même nous interpeller, nous, les adultes. C'est de cette manière que nous construisons une culture de participation.
2: En septembre, la relève sera officiellement désignée pour poursuivre à son tour le travail du comité durant les 2 prochaines années.
1: À l'étranger, aux États-Unis, Donald Trump impose des droits de douane jusqu'à 100% sur les drones importés. Ceci afin d'encourager la production aux États-Unis et de réduire la dépendance à des fournisseurs étrangers. Dans son viseur, la Chine qui domine ce marché. Et puis, 3 jours après le séisme de magnitude 7,4 qui a frappé l'ouest de la Colombie le lundi 10 août, les recherches se poursuivent pour tenter de retrouver des survivants. Le bilan provisoire est de 265 morts. Si les grandes villes ont été durement touchées, des communautés indigènes rurales plus isolées peinent à recevoir l'aide nécessaire. Voilà qui conclut ce journal. À suivre l'actualité sportive avec Ashley Sitana.
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0: Bonjour à tous. Football pour démarrer en Coupe d'Afrique des clubs. Les dates des matchs aller de nos deux représentants sont désormais connues. En Coupe de la Confédération, la SPL 2000 recevra le Joanek Galaxy du Botswana le vendredi 4 septembre à 19h à Côte d'Or. En Ligue des Champions, la Q-Waves accueillera les Sud-Africains d'Orlando Pirates le dimanche 6 septembre à 15h30 également à Côte d'Or. Les dates des matchs retour restent à confirmer. Chez les jeunes maintenant, avec le tirage au sort de la COSAFA Cup U20, Maurice Peyot évoluera dans le groupe A avec le Mozambique, la Namibie et les Seychelles. Le premier match des Mauriciens sera face à la Namibie. Le tournoi se déroulera du 18 au 27 septembre à Côte d'Or. Les trois vainqueurs de groupe et le meilleur deuxième accéderont aux demi-finales. À noter que les deux finalistes décrocheront également leur qualification pour la phase finale de la CAN U20 2027 au Ghana. Et pour cette, on enchaîne avec les arts martiaux. La jeune Nachita Azari Singh est devenue championne du monde de Jiu-Jitsu Fighting chez les moins de 14 ans dans la catégorie des plus de 57 kilos. Pour sa première participation aux mondiaux disputés à Abu Dhabi du 1er au 9 août, la Mauricienne a décroché la médaille d'or en dominant son adversaire en finale. Elle est au micro de Vikash Pagarati.
1: Je suis évidemment très contente de ma performance. Je suis fière d'avoir pu porter les couleurs du drapeau national sur la plus haute manche du podium mondial dans une des disciplines de compétition de Jiu-Jitsu, le Fighting Jiu-Jitsu. C'était ma première participation à un championnat du monde. Cette médaille est avant tout le fruit d'un travail d'équipe.
0: Maurice était représenté par 5 combattants à ces championnats du monde qui ont réuni quelques 1300 participants de 40 pays. Les autres Mauriciens engagés étaient Kylan Gougon, Yuvena Azari Singh, Jade Amy Watterson André et Gianna Paharu. La délégation était accompagnée par le président de la fédération, Navin Prohag, qui se dit satisfait de la performance mauricienne. Il est au micro de Vikash Pagarati.
2: Je ne peux qu'être heureux de la performance réalisée par Nachita, jeune athlète fille de 13 ans. Elle devient championne de la Coupe du Monde de la Jiu-Jitsu International Federation, l'instance mondiale officiellement reconnue comme régissant les différentes disciplines de Jiu-Jitsu. Après les deux médailles de bronze de Adil Douki et de Kylan Gougon dans la discipline de contact Jiu-Jitsu, en mai dernier en Turquie. Donc déjà 3 podiums mondiaux cette année pour la Fédération nationale.
0: Football international, après plusieurs semaines de pause, les grands championnats européens reprennent progressivement et dès demain place à la Liga espagnole pour cette première journée. Deux rencontres sont au programme en ouverture. Alavés recevra Getafe tandis que le FC Séville accueillera le Rayo Vallecano. L'objectif pour ces équipes sera de bien démarrer cette nouvelle campagne. Séville-Rayo Vallecano, première journée de la Liga à suivre ce samedi 15 août en direct sur MBC Sport 11 à partir de 23h25. Et en attendant, le marché des transferts continue de s'animer. À Paris, le Paris Saint-Germain et le FC Barcelone ont trouvé un accord à hauteur de 50 millions d'euros pour le transfert de l'attaquant espagnol Ferran Torres. Champion du monde 2026 et buteur en finale face à l'Argentine, Torres doit passer sa visite médicale à Paris et signer un contrat de 5 ans. Il devient la 4e recrue parisienne de l'été. En Angleterre, Tijani Riders est sur le point de quitter Manchester City pour rejoindre le club saoudien d'Al-Qadsia. Le transfert est estimé à 52 millions de livres. Le Néerlandais avait inscrit 7 buts en 47 apparitions avec City la saison dernière. Et en tennis, Iga Swiatek a remporté l'Open du Canada 2026 à Toronto en dominant nettement Elena Rybakina en finale 6-2 et 6-3 en seulement 1h15. La Polonaise a livré une prestation très maîtrisée face à la numéro 2 mondiale, imposant son rythme dès les premiers échanges et profitant des nombreuses fautes de son adversaire.

0: Cette victoire permet à Swiatek d'enchaîner une 6e victoire consécutive. Voilà donc, c'est ici que prend fin ce journal des sports. Merci de l'avoir suivi. Vous allez retrouver Patrice et Sophie dans une poignée de secondes.
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0: ça c'est Queen avec la voix de Freddie Mercury, bien sûr. It's a kind of magic. On a choisi ce morceau puisque aujourd'hui, Magic Johnson, un des plus grands basketteurs de l'histoire, 5 fois champion NBA, fête ses 67 ans aujourd'hui. À venir, les nouvelles du temps.
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3: On va retrouver le prévisionniste ce matin, monsieur Vimal Mengel. Bonjour.
4: Oui, bonjour à vous, Sophie.
3: Ça
4: bonjour
3: va, ça fait longtemps.
0: Bonjour.
4: Oui, ça fait très longtemps. Oui,
0: vous étiez parti en vacances?
4: Non, j'étais là. Ah.
3: En tout cas, contente de vous avoir aujourd'hui. Alors, est-ce qu'on a des bonnes nouvelles pour la journée et pour le week-end aussi?
4: Bien sûr. Eh bien, on y va avec les couleurs du ciel pour ce vendredi. Eh bien, ce matin, nous commence la journée avec un beau temps, accompagné d'une petite fraîcheur matinale. Alors, concernant les prévisions, vu qu'il nous donne régime de vent faible, cela favorise la pluie localisée. Et pour ce vendredi, c'est la partie l'ouest et nord-ouest de l'île qui peut concerner par averse localisée. Sinon, partout ailleurs, c'est le beau temps qui peut prédominer. Par contre, pour cette nuit, nous avons une faible instabilité qui peut influencer nous les temps. Et concernant température, et bien avec l'ensoleillement, le mercure il peut grimper rapidement. Température maximale pour supérieure à la moyenne saisonnière avec environ 29 degrés dans la capitale et à Vacoa, nous peut prévoir jusqu'à 24 degrés. Par contre, durant la nuit, la minimale capable descend jusqu'à 15 degrés de bonne hauteur et il peut varier entre 19 et 22 degrés la région côtière. Le vent n'est plus léger. Par contre, la mer est praticable ce matin, mais à partir de cet après-midi, avec l'arrivée de bonne houle du sud-ouest, la haute mer peut venir mauvais. Donc, bonne sortie en haute mer, de même que de bonne lagon de l'ouest et du sud à Maurice, les déconseillés. Ça, c'était pour Maurice. Maintenant, nous guettons les temps à Rodrigue. Donc, Rodrigue aussi, c'est les temps des calmes avec plus du soleil pendant la journée et même la nuit, nous prévoit du beau temps. Et côté température, la maximale peut varier entre 25 et 27 degrés. Sinon, la minimale peut varier entre 19 et 22 degrés. Le vent à Rodrigue aussi, l'est léger. Par contre, sur la mer, il est praticable avant l'arrivée de bonne houle du sud-ouest. Un petit mot pour Agalega, et bien présence d'une zone d'instabilité au nord de l'île peut faire que les temps restent variables et aussi un peu venteux. Même l'état de la mer dans les parages d'Agalega est mauvais. Et bien avant de terminer, revenons à Maurice pour un bref aperçu du temps pour ce week-end. Et bien avec l'approche d'un assez fort anticyclone au sud des Mascareignes, donc nous les temps peuvent être relativement venteux et aussi il peut accentuer l'effet de fraîcheur. Sans oublier aussi que l'état de la mer dans les parages de Maurice, voire même Rodrigue, pourrait se mauvais pendant le week-end avec bonne houle du sud-ouest. Eh bien, Sophie, voilà, c'est tout concernant la météo du jour. Sur ce, bon week-end à vous et à tout le monde.
3: Merci beaucoup. Très bon week-end à vous également. À venir.
0: Oui, les communiqués. Et puis, juste après, on aura la rubrique de Kamlesh Bakori, qui nous parle d'économie, bien sûr, l'indépendance de l'Inde. Et puis, on aura aussi notre blind test à venir. Ne bougez surtout pas. Attention, ne ratez pas la tribune d'Anju Ramgulam. Le titre aujourd'hui,
3: Flemme.
0: Tension blessée.
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3: Communiqué du Central Electricity Board qui avise les abonnés de Forestside habitant dans les rues et périmètres suivantes, résidence, la brasserie, une partie de la brasserie ainsi que les ruelles avoisinantes, que la fourniture d'énergie sera interrompue aujourd'hui entre 8h et 17h. Et puis le CEB qui avise les abonnés de Suyak habitant dans le périmètre et rues suivantes, Mayavaram Road, Lady Barclay et Ottar Road, que la fourniture d'énergie sera interrompue aujourd'hui entre 9h et 16h suite à des travaux d'entretien. Le CEB s'excuse auprès de tous affecté par ces coupures.
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5: Bonjour. L'Inde et sa population se rapprochant d'1,5 million d'habitants sont considérés

0: considérée comme étant la plus grande démocratie au monde. Ce samedi 15 août, la Grande Péninsule célèbre le 79e anniversaire de son indépendance. En quelques 8 décennies, jalonnée de conflits et de réformes, l'Inde s'est transformée en une puissance économique, soit la 6e plus grande économie du monde. Le Fonds monétaire international estime que la croissance de ce pays serait de 6,4% pour l'année financière en cours. Sur le plan agricole, l'Inde est un principal producteur de sucre et de riz. En 2024-2025, le pays a attiré des investissements directs étrangers de 81 milliards de dollars, en hausse de 14% sur un an. Son industrie manufacturière attire les conglomérats, à l'instar d'Apple qui produit désormais un quart de ses iPhones en Inde. Maurice et l'Inde entretiennent des relations étroites et privilégiées. Dans les situations de crise et de pénurie, l'Inde nous a toujours accordé son soutien. Sur le plan financier, en 2025, la Grande Péninsule nous a octroyé une enveloppe de 32 milliards de roupies, dont un tiers sous forme de subventions. Ce montant s'ajoute à des sommes conséquentes pour financer de grands chantiers tels que le métro express. Aujourd'hui, l'Inde est un allié stratégique de Maurice, faisant de l'ombre à d'autres puissances mondiales.
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0: et le titre Lost and Found. On a notre blind test, chers amis. Il faut identifier un morceau pour repartir avec
1: 4 billets, pour aller au Rajasthan qui se termine ce dimanche. Alors, c'est ou le titre ou le nom de l'artiste.
0: Écoutez l'extrait. Pas évident de danser comme lui.
1: Hein. Ouais, moi, je me rappelle de lui.
0: Ouais. Ben, tout le monde se rappelle de lui. 402-80-80, chers amis au téléphone.
1: Oui,
0: ou sinon,
1: 52-53-84-84.
0: De suite, la tribune.
1: Non, en ce vendredi matin, vous prenez peut-être

0: votre petit déjeuner, madame, monsieur, on ne va pas vous parler de cette grosse morve qui remonte du fond de la gorge, passe par le nez et autres orifices de votre voisin pour finir par un raquetou bien visqueux au fond du lavabo. Non, on va vous parler ici d'un autre type de flemme. La flemme avec un grand F. Celle qui vous prend aux tripes quand le réveil sonne et que votre première pensée n'est pas « quelle belle journée », mais plutôt « et si on faisait semblant d'être mort ?» Et alors, la question existentielle s'impose. Sic pas sic, sic pas sic, sic pas sic. Puis vient cette petite voix de Poufias, celle de la raison qui vous somme d'aller bosser parce que vous avez la banque, les loans, SIM, côtes, la peur du frigo vide et autres malfrats aux trousses. Oui, mais on a quand même la flémingite chronique. Si on publiait un livre, il serait édité chez Flemmerion. Car la flemme, c'est tout un art, malheureusement sous-estimé, dans une société qui ne lui voue pas le culte qu'il mérite. Il faut être productif, efficace, dynamique, rentable. Il faut se lever tôt, faire du sport, boire un jus vert qui a un goût d'égout, penser à sa journée de travail avant 7 heures, réseauter, entreprendre. Que c'est saoulant, fatigant, épuisant, éreintant. On ne peut même plus flémarder en paix sans ressentir une pointe de culpabilité. Dès qu'on s'allonge 5 minutes, la petite voix dans la tête, toujours elle, cette connasse, nous crie dessus. Et sinon, tu fais quoi pour développer ton plein potentiel? Tu vas la fermer, oui? Car même le moteur, parfois, a besoin d'être rechargé. Et puis, un charlatan, sans doute au chômage, nous a vendu le travail comme une vertu. Le travail, c'est la santé, disait ce salaud. Mon œil, mon doigt d'honneur, oui, encore lui. Parce qu'il y a des jours où la meilleure décision professionnelle que l'on puisse prendre, c'est justement de ne surtout prendre aucune décision professionnelle. Ne rien faire. Regardez le ciel, les nuages, écoutez les oiseaux qui, eux, ont parfaitement compris le concept de liberté. Réfléchir profondément à absolument rien, ou au sens ou au non-sens de la vie. Peut-être que notre cerveau, après des années de réunions, de deadlines, de notifications, de urgents, de ASAP et de petits calls rapides, qui durent finalement une heure et demie, nous supplie simplement de le laisser en paix. Alors, aujourd'hui, faisons acte de résistance. Refusons de culpabiliser pour une sieste, pour un canapé, pour une journée passée à ne rien accomplir de particulièrement remarquable. Parce qu'au fond, il faut peut-être arrêter de vouloir être exceptionnel à chaque minute de son existence. Parfois, la plus belle performance consiste simplement à ne rien foutre. Allez, bon vendredi à tous, j'ai quelque chose d'urgent à faire. Rien.
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0: Ça, c'est un grand classique, chers amis, signé Gérard Bacorilla, son âme devant Dieu. Gérard, il est une petite son extraordinaire pour nous. Emmanuel, chers amis, et on part au Champ de Mars.
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Il n'y a pas de course demain, chers amis, mais les chevaux se préparent pour les prochaines échéances et en vue.

0: du Méden qui est prévu le 6
1: septembre.
0: Mais quand même, avant le Méden, il y a plein de choses qui vont se passer. Et on a Mekradj en ligne pour nous éclairer, pour nous donner les derniers renseignements sur les galodés.

0: Question or a statement?
1: Pardonnez-moi. Comment je mine les couches?
2: Hey, moi, j'aurais répondu, it's a question of statement.
1: Et des fois, quand tu vois un journal, vous connaissez ou PAD? Ou d'accord, moi?
0: Parce que apparemment, il y a un cheval qui ne connaît ça. Il est même arrêté de galoper quand on va l'autre.
1: Ça va bien, mes crâches?
0: Ça va, et vous?
1: Ça va très bien. J'ai l'impression que Underworld a fait un super galop ce matin.
0: Époustouflant, parce que.
1: Ouais.
0: On donne rendez-vous à ses adversaires le 29.
1: Ouais.
0: Et que le meilleur gagne.
1: Ah.
0: Et je crois que le meilleur sera Underworld.
1: Ah. Vous avez tout dit là, mes crâches. Allez, au revoir.
0: Ça sera un bel coup. Il y aura Zin Maurice, il y aura Boundless Energy, Captain Lannister. Il y aura de bons chevaux dans cette course.
1: Oui.
0: Moi, sur le galop d'aujourd'hui, enfin, j'espère que Grand Manikier sera toujours là.
1: Écoutez, il a été suspendu pendant 8 journées, mais oui. est-ce qu'il a fait appel, est-ce qu'il sera en selle dans les prochaines journées?
0: Il a fait appel et en attendant, il sera en selle.
1: Ok.
0: Et il y a aussi le jockey Curatello qui était malheureusement malade.
1: Mm-hmm.
0: Et là, il est de retour. Ah. Il était de retour aujourd'hui, donc ce matin, il a fait son retour. Et les chevaux de Vincent Allette sont en train de bien travailler aussi, un peu à l'image de Ibélé et Mfetou.
1: Mm-hmm.
0: Ils ont très bien travaillé. Il y a un nouveau Zandor qui a très bien travaillé à l'intérieur de Tyron Lannister aussi. Donc ce sont des chevaux à suivre du côté de Vincent Allette. Sinon, il y a quelques autres chevaux qui ont bien travaillé. Donc on a Underworld comme j'ai mentionné, il y a Cornovan et Siriano aussi qui ont bien travaillé du côté de Divina Ossa, et aussi Exalted Love qui a très bien travaillé.
1: Ah, c'est votre cheval préféré, ça? Un de vos chevaux préférés?
0: Un pommier Moutantoussou.
1: Moutantoussou. Parce que Mécrage, ça c'est mon chouchou. Et finalement, ça c'est mon chouchou. Et vous n'êtes dans Toussou, mon camarade.
0: Donc, il y a Cornovan, Underworld, Exalted Love et Siriano qui ont bien travaillé du côté de Jevina Water.
1: Il mm-hmm.
0: y a aussi un bon galop de Lava County qui a bougé depuis chez Jevina Water. Il est désormais chez Nagadou. Il a bien travaillé. Il y a World Champion, le nouveau, qui a bien travaillé à l'intérieur de Zakatou du côté de Nagadou. Comedy Club a réalisé un bon galop ce matin avec Pierre Cornéhofer. Bombardier Boy du côté de Vincent Allette a également réalisé un bon galop.
1: Ouais.
0: Il y a Colum My Fade. Je ne sais pas s'il va courir face à de bons chevaux qui sont un peu trop forts pour lui, mais depuis 2 semaines, ce cheval travaille très très bien. Il va certainement courir en progrès, ce cheval-là.
1: Ben écoutez,
0: dans vos petits cornets.
1: Oui, ben écoutez, on a bien envie que Amar gagne une course quand même.
0: Oui, on a bien envie qu'Armor gagne une course, mais bon, tout dépendra de ses adversaires.
1: Voilà, exactement.
0: Il court là où je pense, c'est mort pour lui. Quand il y a Warhead, Pennsylvania, etc., qui vont être dedans, un peu compliqué, mais s'il a une course un peu plus à sa portée, il va bien faire. Du côté de l'écurie Gadador, on a Mancio, Favourite Goal et Blue Bay, et aussi New World qui ont bien travaillé ce matin.
1: Mm-hmm.
0: Du côté de Soubirage Gadador, Ramesho Gadador. J'ai bien aimé National Award. Je crois que ce cheval va courir en gros progrès la prochaine fois. C'est un coursier après sa victoire qui nous a laissé un peu sur notre faim.
1: Mm-hmm.
0: Mais bon, si mes yeux sont bons, le cheval a certainement pris du poids, qui est de bonne augure pour lui. Il est parti faire, il a fait un petit séjour à la mer et aussi à Floréal. Je crois que ça l'a aidé énormément. Et il sera un big, big runner ce National Award à sa prochaine sortie. Il y a Solomon Thiel aussi qui a bien travaillé.
1: Mm-hmm.
0: Et il y a Ravana Moon et Secret Passage qui sont toujours dans de très, très belles dispositions.
1: Ben écoutez, Mekraj, merci beaucoup. On se retrouve mardi. Sophie, vous avez quelque chose pour Mekraj, non?
2: Non, pas du tout.
0: Non, merci.
1: Mekraj, à mardi, oui. Passez un bon week-end, tranquille.
0: Allez, bye bye, bon week-end à vous.
2: Merci.
1: On a le touch avec Sophie.
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2: Le Taux indicatif de vente pour l'euro à 55 roupies et 14 sous. La livre sterling à 64 roupies et 55 sous. Le dollar américain à 40.

0: 7 roupies et 84 sous. Le rand sud-africain à 3 roupies et 17 sous. Et le dollar canadien plutôt, ouais, à 36 roupies et 35 sous.
1: Allez, place à la musique, Sophie, avec Everything But The Girl. Et cette version de Missing.

0: Everything but the girl missing. Aujourd'hui, notre rubrique technologie, Meeling Balou nous parle de ces robots humanoïdes conçus pour être vos compagnons.
1: Bonjour et bienvenue dans Tector. Il ressemble à un être humain. Il vous parle, il vous écoute et l'intelligence artificielle dont il est doté apprend progressivement à vous connaître. Un fabricant chinois de robotique vient de dévoiler une nouvelle génération de robots humanoïdes hyper réalistes, conçus pour être des compagnons affectifs, disponibles jour et nuit. Le modèle se présente comme le premier robot humanoïde grandeur nature qui ressemble réellement à un être humain. L'entreprise vise prioritairement les personnes célibataires et les personnes âgées de plus de 60 ans. Deux populations qui représenteraient respectivement 120 et 320 millions de consommateurs en Chine. Techniquement, ce robot se situe à mi-chemin entre un assistant vocal et un androïde social. L'intelligence artificielle dont il est doté

0: est conçu pour dialoguer en permanence avec son propriétaire, écouter ses problèmes et apprendre progressivement à le connaître. Il peut identifier certains problèmes de santé, rappeler à son utilisateur de prendre ses médicaments ou encore lui proposer un programme télévisé. La tête, les yeux et la bouche de l'androïde sont motorisés. Sa peau souple et son visage à la carnation fine renforcent l'impression de dialoguer avec un véritable être humain. Le robot se décline en version féminine ou masculine. Plusieurs apparences sont proposées. Plus spectaculaire encore, le fabricant affirme pouvoir personnaliser l'androïde afin qu'il ressemble à un proche. Pour autant, ce robot n'est pas un assistant domestique polyvalent. Il ne cuisine pas, ne repasse pas et ne fait pas le ménage. Certains s'inquiètent déjà du risque de dépendance affective. Pour qu'un robot soit capable d'écouter les confidences de son utilisateur et d'analyser son état émotionnel, il doit accumuler une quantité considérable d'informations personnelles. Sommes-nous vraiment prêts à confier nos émotions les plus intimes à l'intelligence artificielle incarnée dans ces robots? C'était Tech Talk sur RM1.
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5: Oui. On va flic en flac, on va pas nager. On va chez
6: Mais pourquoi
5: chez
6: on va Robina. Pas nager?
5: Il fait froid là.
6: Enfin, le... Ouais, allez. Sinon, l'Italien fait un pépite.
5: Ah oui, exact. Romina, bonjour.
7: Bonjour.
5: Ça va?
6: Romina.
7: Ça va bien, merci.
6: Est-ce qu'on peut nager à 7h s'il y a un flic en flac là?
7: Ah ouais, je peux vous dire que la mer, elle est super ce matin. Et le soleil, il s'est calme en pleine semaine là.
5: Oui.
7: C'est juste waouh.
5: Mais je sais qu'il y a des gens qui s'entraînent des fois, n'est-ce pas? Ils vont nager très tôt à flic en flac, tout ça.
7: Oui.
5: Même en hiver.
7: Oui, même en hiver, de 6h du matin, ils vont faire du yoga sur la plage. Mmh. Et voilà.
6: Et vous avez nagé tout comme ça ou non?
7: Non, pas du tout. Parce que moi, je dois rentrer au boulot à 8h15.
5: Donc... Ouais. Vous allez à Port-Louis, là?
7: Comment?
5: Vous travaillez à Port-Louis?
7: Non, je travaille à midi. Donc, c'est à côté.
5: Ah, d'accord, ok, c'est à côté.
7: C'est à 10 minutes de chez moi.
5: Donc, vous êtes en route pour le travail, sûrement, là?
7: Non, pas encore.
5: Pas encore, ok.
7: Non.
5: Bah, écoutez, c'est les vacances aussi, vous avez des enfants?
7: Oui.
5: Et comment ça se passe?
7: Mon fils de 2 ans et demi, mais lui, il est encore à la crèche. Donc
5: ah, donc vous
7: pouvez... Je dois le déposer avant d'aller au boulot.
6: Ouais, ça va. On le dépose à la crèche ça et va. Puis c'est bon. Et puis on...
7: Exactement.
6: Ouais. Là, c'est 2 ans et demi, là, hein, quand il aura un peu plus et demi que ça. Ouais, uh-huh. Il va falloir déposer à l'école, aller chercher leçon football, voilà. etc.
7: Mais... Plus compliqué.
6: Oui, c'est plus compliqué. Et puis quand ça aura des copines, encore plus compliqué.
5: Exactement.
7: Et oui, exactement.
5: Mais là, sinon, écoutez, nous, on a des cadeaux pour vous ce matin, d'accord?
6: Et on a un extrait.
5: Il faudra nous donner le titre de la chanson, le nom de l'artiste. Écoutez.
6: Qui connaît pas? C'est à vous, Romina.
7: C'est Do You Remember Time de Michael Jackson.
6: Oui. Michael Jackson et Remember the Time. Waouh, on se rappelle du clip.

0: peu égyptien et tout, avec tous les grands artistes, les grands sportifs. Il y a même Magic Johnson dans le clip.
1: Oui.
0: Voilà.
2: Oui.
1: C'est... Alors, vous repartez aujourd'hui avec 4 billets. Donc, pour le Indian Mauritius Shopping avec Rajasthan Works Limited et aussi un bon pour un repas offert par Jane's Little India.
0: Oumina, bravo. Allez,
1: bravo. Passez
0: bon week-end.
1: Un très, très bon week-end.
2: Merci,
1: à bientôt.
2: Même.
1: Merci.
0: À venir.
1: Bye bye.
0: Le journal. Et juste après le journal, Pranav Bihari reçoit le directeur par intérim des services météorologiques, le docteur Raj Bunyadi. Dans l'interview de la matinale, on va parler de sécheresse, de déficit pluviométrique record, réchauffement de l'océan Indien. Le climat mauricien va-t-il changer plus vite que prévu? Ben, écoutez les réponses tout à l'heure dans l'interview de la matinale après le journal. On se retrouve après.

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1: Bon vendredi, bonne route, il est 8h. Le Grand Journal avec Levina Sophie. Bonjour Levina.
2: Bonjour Sophie, bonjour à tous.
1: Et les titres ?
2: Carburant, le Petroleum Pricing Committee se réunit ce vendredi. Le comité devra décider si les prix actuels seront maintenus ou s'il faut envisager une hausse. Saisie de valises contenant près de 114 millions de roupies, la FCC s'oppose à la radiation de la charge provisoire contre l'ancienne conseillère municipale Deviani Ramchun. Affaire Adrien Duval, la défense essuie un revers au tribunal de Rosil. Les Moustache Links ne suffisent pas à arrêter les procédures. À l'étranger, législative partielle au Royaume-Uni, Nigel Farage

0: revendique la victoire. Bienvenue dans ce journal. Je vous le disais au sommaire, le Petroleum Pricing Committee se réunit ce vendredi pour se pencher sur les prix des carburants. Le comité devra décider si les prix actuels seront maintenus ou s'il faut envisager une hausse. Cette décision intervient dans un contexte marqué notamment par les tensions géopolitiques au Moyen-Orient et les incertitudes autour du détroit d'Ormuz. Pour rappel, lors de sa réunion du 15 avril dernier, le comité avait recommandé une hausse du prix de l'essence de 58,45 roupies à 64,25 roupies le litre et du diesel, 64,80 roupies à 71,25 roupies le litre. À ce jour, RHT Bus Service Limited compte 8 autobus électriques rechargeables à l'énergie solaire. La compagnie ambitionne de porter cette flotte à 100 autobus électriques d'ici 2030. Le projet Helios a été lancé hier au Hennessy Park Hotel à Eben. Dans le cadre de cette transition énergétique, RHT Bus Service Limited a investi dans sa propre station de recharge solaire et développe actuellement une ferme photovoltaïque à Richelieu. L'objectif d'une flotte entièrement zéro émission repose sur deux principales raisons. Le Dr Siddharth Sharma, CEO de RHT Holding, au micro de Rajmila Sitamoni.
1: Bien souvent, nous avons une perception qu'il y a des bus, on dirait, des pollueurs et tout. Nous, vision, c'est multifold. Et quand on est un coup, on coup dans l'industrie transport, on coup continue de monter, on marge bien fin. Nous avons besoin comment nous pouvons, on dirait, baisser nos coûts production. C'est là que nous parlons avec un bus électrique. Ça, c'est la première chose. Et deuxième, pour la qualité de l'air même. Quand on dit, on mesure la qualité de l'air dans la place comme à Rosine, le centre de Rosine, nous avons une responsabilité, la cause nous transportait bien pour autant dans sa région-là pour vraiment faire quelque chose pour l'environnement.
0: Le ministre du Transport terrestre, Ousmane Mahomed, a assisté à la cérémonie. Il a rappelé que le gouvernement propose le Bus Modernization Scheme. Les opérateurs peuvent ainsi bénéficier d'une subvention allant jusqu'à 3,5 millions de roupies par autobus électrique. À ce jour, seuls 11 autobus en ont bénéficié. Il existe également un projet du programme des Nations Unies pour le développement financé à hauteur de 5,65 millions de dollars américains. Le ministre Ousmane Mahomed, au micro de Rajmila Sitamoni.
2: Nous pouvons accompagner les opérateurs de bus à travers sa fonds du NDP. C'est qu'à réingénierer pour une charging facility qui coûte aussi. Bus là coûte déjà et que ce charging facility coûte beaucoup. Nous avons ça basé sur l'expérience CNT qui maintenant fait rouler 105 bus au total. Donc voilà, c'est un petit peu de sa philosophie là qui m'a fait une cause aujourd'hui. On encourage les opérateurs de bus à ce bus électrique et installe les panneaux photovoltaïques. Et le gouvernement peut lead par exemple l'eau, ça que nous avons tout le temps dit.
0: Dans le cahier judiciaire, la Financial Crimes Commission compte objecter à la radiation de la charge provisoire de blanchiment d'argent qui pèse sur Devyani Ramchand. C'est ce qu'a indiqué la représentante légale de la FCC hier en cours de Pamplemousse. L'ancienne adjointe au maire de Vakwa Phoenix fait l'objet d'une accusation provisoire de blanchiment d'argent, au même titre que l'ancien premier ministre Pravin Jugnauth, dans le dossier des valises de près de 114 millions de roupies saisies. L'affaire a été renvoyée au mardi 27 octobre. La Cour entendra les arguments de la FCC. L'avocat de Devyani Ramchand, maître Ravi Ratna, demande la radiation de l'accusation provisoire pour absence de reasonable suspicion contre sa cliente et le délai jugé excessif de l'enquête de la FCC alors que Devyani Ramchand avait été arrêté en février 2025. Selon maître Ravi Ratna, le maintien de cette accusation constituerait un abus de procédure. Et puis, le tribunal de Rosil a rejeté hier la demande de la défense visant à mettre définitivement fin aux procédures engagées contre Adrien Duval dans le cadre de l'accident survenu le 21 septembre 2022 à Eben. Au centre des débats, les bandes sonores dites Moustas Links, les avocats d'Adrien Duval, maître Jacques Pangloz et Avineshwar Dayal, soutiennent que certaines conversations téléphoniques entre plusieurs personnes liées à l'affaire pourraient s'apparenter à un complot visant à lui nuire. Le point avec Chabni Zouzia Waïdali.
3: Dans son ruling, la magistrate Pamela Virabhadran Modaliar estime que la défense n'a pas démontré au niveau de preuves requis que des éléments auraient été manipulés pour incriminer Adrien Duval. Selon la Cour, les témoins cités par la défense n'ont pu établir ni la provenance ni l'authenticité des enregistrements, pas plus que l'identité des personnes dont les voix sont entendues. La véracité des propos et leurs sources n'ont également pas été établies. La défense avait aussi évoqué certains éléments dans un contexte parlementaire, des faits et interrogations.

0: liées à l'affaire avaient notamment été soulevées à l'Assemblée nationale. Mais pour la Cour, les interrogations soulevées dans l'espace public ne peuvent se substituer aux preuves qui devront être examinées dans le cadre du procès. Selon la Cour, Adrien Duval pourra donc contester les éléments de la poursuite lors du procès, contre-interroger les témoins et présenter sa défense. Rappelons qu'Adrien Duval fait face à 4 accusations formelles, blessure involontaire par imprudence, conduite alléguée avec un taux d'alcoolémie supérieur à la limite autorisée, refus de fournir un échantillon d'haleine et refus de fournir un échantillon de sang ou d'urine pour analyse. Il plaide non coupable.
1: Tout à fait autre chose, une nouvelle cohorte de jeunes s'apprête à prendre le relais au sein du National Children's Committee prévu par la Children's Act 2020. Âgés de 15 à 17 ans et issus de différents établissements scolaires des 4 régions du pays, ils auront un mandat de 2 ans. Ils pourront faire entendre leur voix et participer à des échanges et à des projets en faveur de la jeunesse. Une cérémonie de passation de pouvoir s'est tenue hier en amont de cette transition. Les nouveaux membres seront désignés d'ici septembre. Achibachu y était. Reportage.
2: Selon Norita Kun, coordinatrice au sein du National Children's Committee, la mission reste la même, permettre aux jeunes de faire entendre leur voix et de proposer des solutions aux problèmes qui les touchent directement.
3: C'est une plateforme pour bons enfants, pas bons enfants, qui est composée de pas plus que 15 membres et d'une élection qui fait pas bons enfants la même. Je vote un président, un vice-président et un secrétaire du board, vous êtes capable de faire appel à sa président nominé là pour vous être capable de deliberate on matters ban matière qui peut affecter votre la vie. Vous êtes venu dire ça au ban board, ban décideur pour qu'il nous capable amener ban solution à ban problème qui ban jeune même peut faire face.
2: 2 années qui auront aussi été une expérience de vie pour les membres sortants. Au fil de leur mandat, ils ont appris à prendre des responsabilités et à défendre leurs idées. Emma Cécile, la présidente sortante, ne nous dira pas le contraire.
4: Vraiment, me apprendre comment tout les autres membres, parce que c'était une nouvelle aventure qui tu peux commencer. Mais après, c'est petit à petit, c'est vraiment de réaliser que nous peut représenter des enfants Maurice. Et souvent, nous disons que oui, les enfants sont audits, comme ça. Mais moi, honnêtement, avec ce comité, même avec d'autres jeunes que j'ai pu rencontrer à travers ce framework-là, j'ai vraiment réalisé qu'en vrai, la relève est assurée.
2: Écouter les jeunes aujourd'hui, c'est aussi préparer les citoyens de demain. C'est la conviction de la première ministre adjointe Ariane Navarre-Marie qui estime que la culture du dialogue et de la participation se construit dès le plus jeune âge.
5: Donner une voix aux jeunes ne signifie pas simplement leur tendre un micro. Cela signifie les écouter véritablement. Cela signifie créer des espaces où ils peuvent s'exprimer librement, poser des questions, proposer des solutions et parfois même nous interpeller, nous, les adultes. C'est de cette manière que nous construisons une culture de participation.
2: En septembre, la relève sera officiellement désignée pour poursuivre à son tour le travail du comité durant les 2 prochaines années.
1: À l'étranger, alors que le dépouillement était toujours en cours ce matin à l'aube, Nigel Farage, chef du parti anti-immigration Reform UK, a revendiqué sa victoire à la législative partielle de Clacton, un scrutin qu'il a lui-même provoqué après avoir été rattrapé par des affaires de dons non déclarés. Les partis traditionnels britanniques ont boycotté l'élection. Et puis aux États-Unis, Donald Trump impose des droits de douane jusqu'à 100% sur les drones importés, ceci afin d'encourager la production aux États-Unis et de réduire la dépendance à des fournisseurs étrangers, dans son viseur la Chine qui domine ce marché. Voilà qui conclut ce journal. Merci à Greta et Yadj à la réalisation. La suite avec vous, Patrice et Sophie.

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0: 8h16 au micro, Planoff Biarry est notre invité ce matin et le directeur par intérim des services météorologiques de Maurice. Bonjour docteur Hajbouniadi.
1: Bonjour.
0: Merci vous avec nous au digan matin, l'ORM1, l'eau qui nous pépasse pour une la sécheresse historique, nous capable de dire, peine à l'appli, peine à des lobes, ben l'effet réchauffement climatique. Quand on trouvait qui niveau Marovacqua, nous plus grand réservoir, il y en bas 45%, qui Maurice finit enregistré ça l'année-là, ce plus grand déficit l'appli depuis 120 ans, c'est pas moi qui dialyse, c'est Urban Service Météorologique qui dialyse, et qui, ben la sécheresse peut venir plus fréquent en été et qu'en hiver, comme actuellement. Qui aux réactions, Radjibouniadi, est-ce qu'il y a tant de ça ou bien même ou étonné pour la sévérité de bonne chose?
1: Bon, on connaît les Sougetenko, comment la situation était. Hein? Si vous êtes bien, en hiver, normalement, nous gagnons la pluie presque un tiers de ce que nous gagnons pour l'année et des tiers en l'été. Mais ce qui nous trouvait ces derniers temps, c'est un phénomène un peu ce qui nous impactait. Surtout le sud-ouest de l'océan Indien, même le monde entier, qui nous appelle la Nina. Donc, c'est une partie de oscillation.
0: Pardon? La Nina, c'était quand?
1: C'était commencement l'année, nous trouvons. Okay. Graduellement, l'invini. Et de toute façon, l'ici-là, depuis novembre l'année dernière, donc l'ici-là, nous continuons à impacter nous. Et en plus de ça, il y a les autres phénomènes qui arrivaient dans l'océan Indien. La Nina, Lily est arrivée dans le Pacifique, mais il y a les autres phénomènes qui arrivaient dans l'océan Indien, qui appellent, par exemple, Indian Ocean Dipole. Mm-hmm. Et puis ça également, il y a le Subtropical Indian Ocean Dipole. Donc, il y a les autres facteurs qui affectaient le temps. Et il y a les autres éléments, drivers climat, c'est qui les inconnus. Parce que nous faisons beaucoup d'assumptions et donc l'inconnu à l'être humain pour l'instant, mais capable, ça aussi, il peut faire impacter. Et d'un autre côté, nous avons un changement climat. Ce qui peut faire un de l'impact assez conséquent, ce qui vous pouvez trouver entier le monde. Une place côté patibisant est un gros appli, il y a un gros appli. Une place côté patibisant est un lâchesseresse, il y a un lâchesseresse, entier le monde, y compris l'Europe, l'Amérique, l'Inde, la Chine, on prend tout ça dans la région là, on peut trouver que c'est quelque chose qui nous peut observer, mais un extrême qui nous peut atteindre d'ici 2030, 2035, 2040, peut arriver maintenant.
0: Est-ce qu'il, justement, depuis 2030, il finit arrivé en 2006, est-ce qu'il ou étonné par ça, est-ce qu'il, on va dire, ou finit pris au dépourvu?
1: Non, ce n'est pas le cas, parce que vous connaissez, nous avons un phénomène extrême. Qui, chaque année, normalement, nous tire un outlook, c'est qu'il nous dit un aperçu. Un aperçu que tout le monde gagne l'idée comment nos climats peuvent évoluer. Donc, si vous regardez bien, cette année-ci, pour l'hiver, nous tirons en avril, nous tirons déjà dire qu'il peut y avoir le phénomène El Nino qui peut établir. Bon, ça tient à une indication parce que un grand centre, même l'OMM, l'Organisation mondiale de la météorologie, c'est fini de trouver qu'il peut y avoir un phénomène El Nino qui peut établir. Donc, basé sur ça, nous avons fini de trouver qu'il voilà, y a un risque, étant donné qu'il nous est déjà en l'année, il y a un risque qui nous continue dans une tendance moins la pluie. Hein. Nous avons fini d'informer à l'époque. Même en été, l'été dernier, on peut trouver que nous la pluie est inférieure. Hein, à peu près 66%, ce qui nous supposait gagner. Donc, là, on est déjà impacté par moins la pluie l'été. L'hiver, l'été relativement sec, mais définitivement, nous prenons l'impact, la quantité de l'eau qui nous gagne dans le réservoir.
0: Et justement, là, le phénomène El Niño finit de commencer. Selon l'Organisation mondiale de la météorologie, il pourrait intensifier dans les semaines à venir. Oui, oui. Et dans, comme au fin mentionné, dans l'océan Indien, il y a le Indian Ocean Dipole, qui peut, selon l'Organisation mondiale de la météorologie, encore une fois, positif. Alors, qui s'est impliqué pour les temps ici dans Maurice et dans les mondes, dans les semaines et les mois à venir.
1: On nous cause El Nino, pour commencer.

0: comme on mentionnait, Aldindo il parle relativement vite comparé à ce qu'il dit était, il est déjà assez faux. Donc, il peut établir les graduellement et là nous pouvons trouver qui est ben statistique, ben analyse qu'il nous fait. C'est quand il y a El Niño dans Pacifique.
1: Ils sont Pacifique.
0: Ouais. Alors donc, quand il y a El Niño dans région Pacifique, il peut avoir l'impact le entier du monde, hein, et, y compris l'océan Indien. Alors il y a une manière de connexion. Qui nous dit, par exemple, dans les autres pays, les autres continents, l'Afrique, l'Amérique du Nord, du Sud, l'Asie, l'Australie, tout ça, même pays l'a affecté. Donc, nous aussi, il a affecté nous. Parce que, qu'est-ce qui vous fait quand il y a El Niño dans le parage Indonésie, température baissée, température de la mer baissée. Et par contre, dans la région Cap Horn, l'Afrique, un petit peu plus nord, vous trouvez que la température commence à monter. C'est même les dipôles de l'océan Indien, ce qui vous peut dire, les vignes positives. Alors, quand ça, les vignes positives, c'est-à-dire les frais dans la région Indonésie, et puis il y a de l'eau relativement froide dans la région Indonésie et relativement chaud dans, région, dans nos régions un peu les nord. Donc, ce qu'il vous fait, il vous fait un impact. L'impact de l'essence qui... ce qui nous dit iodide positif. Mais dans les autres phénomènes qui nous appellent subtropical iodide, c'est l'île arrivée sud des Mascarennes, hein, un petit peu sud des Mascarennes, et puis ça l'est d'Australie. Donc ça, c'est un dipôle. Un dipôle qui nous observe, ça, c'est nous inquiète. Donc, il donne une indication comment la pluie peut comporter dans nos régions. Et en plus de ça, il y a même les autres phénomènes. Par exemple, Madden Junior Oscillation, c'est une wave, moi je disais, qui traversait. Il sortit l'Afrique, il y a jusqu'à l'Asie. Donc, quand il y a une certaine phase favorable, là, nous gagnons la pluie. Ben, tout ça, nous a fait là, les combiner. Si, nous dans une situation favorable, nous gagnons la pluie là. Mais si nous dans une situation défavorable, définitivement.
1: Mais là où une prévision, ou comment on dit, c'est un outlook. Oui. Outlook qui était là jusqu'à décembre, est-ce qu'il nous donne une situation favorable ou défavorable?
0: Bon, on connaît l'ANP bonheur pour me dire comment nous l'appeler l'été pour qu'on porte lui. Parce que là, nous en août, en principe, nous émettons un outlook là à la fin octobre. Et là, valeur du jour, comme l'été, une statistique qui peut montrer. C'est qui août, septembre, octobre, nous gagnons la pluie à peu près 80%, ce qui nous peut atteindre.
1: De la normale.
0: Oui, pendant de la normale. Et à partir de novembre, nous revenons proche. Mais si vous guettez un graphe, hein, comment nous la pluie comporte lui-même, si vous ajoutez quantité la pluie nous pouvons gagner août, septembre, octobre, si vous faites une moyenne de ça, l'équivalent, le moins, c'est ce qui nous supposait gagner en mars. Moi, c'est l'été. Donc, il finit de nous une indication que si nous pouvons dire les 80%, ça ne veut pas dire qu'il gagne gros quantité de la pluie. Il gagne bien de la pluie, mais il peut être normal. Et graduellement, novembre, décembre, janvier, nous pouvons attendre que nous la pluie pour venir relativement normal si le phénomène El Niño est là et que l'impact qu'il peut avoir dans nos régions aussi dépend de les autres paramètres, comme on dit. C'est les autres bandes drivers, climate drivers, comme le Indian Ocean Dipole, le Subtropical Indian Ocean Dipole, également un phénomène comme le Mondiao, hein, Madden Junior Oscillation, son positionnement, son intensité, tout ça là. Et également, comment trouver dans chaque partie l'océan Indien là, la mer peut commencer à chauffer. Il est déjà chaud, hein, donc il peut chauffer encore. Et si il peut chauffer encore, comme on connaît, quand un cyclone formé, nous peut causer l'été maintenant, hein, quand un cyclone formé, la mer là, les plis du chaud, cyclone là, devient plus intense. Donc, il gagne sur l'essence là-dedans, hein, indirectement. Donc, si la mer, température de la mer est chaud, ou peut gagner un cyclone bien fort. Et disons, si un cyclone bien fort approche soit Rodrigue ou bien Maurice, et en plus de ça, on a ben la pluie associée à l'île, ben nous gagnons la pluie assez conséquent. C'est à cause de ça, nous peut dire, il y a une possibilité qui, à valeur du jour, ben statistique qui nous est là, que l'été nous capable d'atteindre ben la pluie proche de la moyenne saisonnière.
1: Proche de la moyenne dans l'été,
0: oui,
1: qui peut venir.
0: Oui.
1: Donc, on va dire, ou outlook ou prévision, il est assez serein comparé à ce qui nous tendait. Ben les autres experts disent, c'est plus alarmiste, on va dire, ou un peu plus serein.
0: Oui, vous connaissez, nous

0: Saint-Gaëtli dans plutôt il a plusieurs études. Hein. Premièrement, nous avons des statistiques qui peut montrer nous statistiques à la météo. Également, il y a un expert qui travaille là-bas, là-dedans. L'autre, c'est une information qui m'appelle de nous. Mais nous peut trouver que quand El Niño il est assez fort, surtout quand il est very strong, hein, quand il peut tendance à aller, quand nous l'amplitude un peu plus. Hein? Ouais. Presque proche à la moyenne, relativement. Et donc, nous pouvons atteindre une situation capable d'améliorer à partir de novembre, décembre, janvier, février. Et en plus de ça, c'est ça qui nous peut trouver. Et maintenant, il y a les autres phénomènes qui m'ont fait dire, l'Indian Ocean Dipole, et il y a également le phénomène de subtropical Indian Ocean, et les autres paramètres qui nous prennent en considération très attentivement, parce que irrespective, El Niño peut arriver de l'autre côté, mais pas ici aussi, les cas counteract l'effet.
1: Et qu'en est-il demain de température? Nous finissons cause l'appli, nous connaissons, nous pouvons trouver en Europe, dans le Canada, dans l'Amérique, il y a une canicule, hein, c'est un dimoun, beaucoup de dimoun finissent décédés aussi en Europe. Est-ce qu'il y a à Maurice, parce qu'il était pévini, est-ce qu'il y a un potentiel de canicule qui bat une température bizantane, et là en hiver, qui vous finit observer? Est-ce que la température est au-dessus de la normale ou la normale, en dessous de la normale?
0: Bon, trouvez, nous avons un coup qui est arrivé. Maurice, nous avons topographie Maurice. Hein. Comment on trouvait Maurice, c'est montagneux un petit peu, hein, dans l'est, la brise soufflée dans la direction sud-est, et pas ici, dans l'ouest, nous un petit peu plus, où nous trouvons une température assez forte. Donc, ce qui nous trouvait ces derniers temps, surtout juillet, ben, température juillet, nous trouvait que température dans l'est était relativement correcte. Hein? Mais par contre, quand on vient dans l'ouest, on vient plus fort. Il y a une température jusqu'à 30 degrés, ce qui, normalement, nous pas supposé qu'il y ait une température comme ça. Donc, une température assez forte, nous pouvons commencer à trouver. Et puis ça, nous pouvons également trouver qu'il y a, nous, en juillet, nous sommes supposé qu'il y a un gros divan, un gros anticyclone. Quoi qu'il y ait un anticyclone, peut traverser le sud des Mascareignes, mais il n'est pas aussi intense. Alors, nous ne pouvons pas avoir un divan fort à sa quantité. Quoi qu'il y ait un week-end, là, nous pouvons attendre qu'il soit venteux un peu, que la température soit relativement correcte. Mais sa situation, que normalement, juillet, août, nous supposons qu'il y ait un gros anticyclone qui traverse surtout le sud de l'océan Indien. Là, il donne nous la brise assez forte, ça ne va pas trouver. Et là même, on peut finir de trouver que la situation-là peut changer un peu. Par rapport à ce qui vous pouvez demander, moi, l'Europe ou même le Northern Hemisphere, les chauds, ben, ça ne veut pas dire que l'hémisphère du sud n'est pas chaud. Hein. Mais au contraire, il est encore chaud et nous avons une température assez élevée même en hiver, ce qui nous passe à Tan. Et l'été, étant donné que la température la mer est déjà chaud dans sa partie de l'océan Indien, là, nous atteignons une température relativement supérieure à la moyenne. Donc, nous avons une température pour aller jusqu'à 36 degrés, 36, 37 degrés.
1: Bon, ça, peut-être ça, à 40?
0: 40. Bon, il est un peu difficile pour moi dire où à ce stade, nous avons fait encore analyse, mais on peut dire où la fin octobre nous a donné beaucoup de précision, mais nous avons vu environ de 36-37 degrés, hein, surtout la partie ouest de l'île.
1: Et là, actuellement, nous ne passons pas une période de sécheresse. Comment est-ce que le service météo Maurice peut gérer sa crise? Comment est-ce qu'il se peut participer dans la gestion de sa crise?
0: Bon, on connaît un comité qui s'appelle Water Monitoring Committee. Alors, normalement, nous faisons une prévision. Alors, nous guettons une statistique et nous participons dans un comité comme ça. Et même, nous tiens un rapport. Là, où vous trouvez, chaque mois, nous pouvons faire un rapport, que nous pouvons indiquer quelle situation était et nous donner une prévision. Comment la pluie pour qu'on porte lui-même. Ben, c'est ça qui est important et c'est ça nous travaille. Et nous avons un expert qui peut travailler là, à la météo. Ben voilà, nous gardons le public informé. Et souvent, pour trouver un outlook comme ça qui peut sortir, là, nous pouvons faire les 5 mois. Hein? Le mois dernier, nous faisons 10 pour montrer comment août, septembre, octobre, les boucons potent. Là, nous faisons un rapport qui nous tire. Il peut donner une indication comment août, septembre, octobre, novembre pour compter. C'est un mot fini de nouvelle indication. Basé sur le renseignement qui nous est là. Ben, ce qui est important, c'est que météo, il peut améliorer ce service, comme auparavant, ça m'a un outlook là, nous pas spécialisé aussi fréquent que ça. Peut-être chaque 3 mois, nous fait un update.

0: de ce qui est là, mais là, je peux trouver l'important qui météo donne plus de renseignements, ce qui nous peut penser en ce qui concerne la pluie. Mais ça, aperçu là, il est basé sur le renseignement qui nous est là à présent. Ça ne veut pas dire qu'il est là, il finit écrire, pas qu'à changer, hein? It's not the case. Si nous trouvons situation peut améliorer, situation peut évoluer, comparé à ce qui nous attend, disons, la fin août, commencement septembre, nous trouvons une situation définitivement sans rapport là, pour corriger.
1: Et Rajbouni a dit au fin de qui peut-être cet été peut être à l'appli, comment habitué gagner. Et nous connaissons qui beaucoup de monde dit qu'ils sont un peu confus par la communication de services météo, notamment quand il y a l'appli. Je gagne confusion en système avis de forte pluie et avertissement de forte pluie. Alors, est-ce qu'ils comprennent qu'ils sont confus et est-ce qu'ils savent guetter qu'ils ont fait dans les autres pays, notamment la Réunion, côté là, le système Météo France, vigilance rouge, orange, jaune. Est-ce que ça, ce n'est pas une piste qui est un peu intéressante pour le service météo?
0: Bon, vous connaissez, nous avons un coup depuis. Nous avons dit globalement. Hein? Nous avons dit globalement, la météo se va communiquer, Météo Maurice se va communiquer en forme texte. Nous faisons en trois langues. Nous faisons créole. Et français et anglais. Nous faisons trois fois par jour, donc le matin, 4h30, on peut gagner communiqué, midi, on peut gagner communiqué, plus 16h30, fait 16h30, on gagne communiqué. Donc bien sûr, nous update ce qui nous est là. Mais graduellement, comment on peut trouver si quelque chose, c'est pas daté d'aujourd'hui, peut-être 10 ans avant, ou 10 ans, ou même 5 ans, 10 ans avant, nous tiendrons le proposal. Quand nous besoin servir color coded, hein? Nous servir couleur pour montrer intensité, ben
1: système, phénomène, climat.
0: Ben phénomène. Oui. Mais comment on connaît Maurice auparavant le phénomène le plus extrême, c'était cyclone. Uh-huh. Et cyclone, comment on trouvait nous servir pavillon. Alors c'était un des premiers services dans le monde qui ne commence servir pavillon. Alors comment déjà on connaît Classen, c'est pavillon. Un pavillon rouge, classe 2, deux pavillons rouges, classe 3, trois pavillons rouges, classe 4, il y a encore trois pavillons rouges parce qu'il y a classe 4 ou pas gagné droit sorti. C'est à cause de nous maintenir qui classe 4, besoin d'un pavillon rouge. Là, quand nous finissons, on lève tout simplement le bulletin, là, nous mettons un pavillon bleu. Ça, c'était le pratique. Hein? Donc, color code qui déjà existait à la météo Maurice.
1: Mais ça, c'est que pour cyclone.
0: Ça, c'était que pour cyclone. Maintenant, au fur et à mesure, les temps peuvent passer, nous pouvons trouver qu'il y a un nouveau système alerte qui commence à venir. Et nous appelons le color coded system, comment vous dire, il peut y avoir ce rouge, orange,
1: je peux travailler là,
0: jaune et bleu.
1: Oui.
0: Donc, nous pouvons travailler là. Et nous pouvons travailler, nous appelons le impact-based forecasting. Graduellement, là comment nous était, nous prévisions qu'il y ait comment les temps peuvent être. Mais c'est un nouveau système à l'aide que nous pouvons mettre là. Il est pour faire qui les temps pour faire.
1: Et il n'est pas pour concerner que cyclone, il est pour concerner la pluie, la sécheresse, oui. Manque oui. L'appli.
0: Donc, l'orage, éclair, divan faux. Depuis 2023, nous mettons un règlement par la loi. Nous connaissons un MMS Act daté de 2019, alors nous avons une regulation qui nous fait. Le premier règlement que nous mettons, c'est le charges. Quand vous connaissez normalement, on donne à la météo, nous quality control, on donne, n'importe ce qui nous peut gagner, nous pas juste prendre, nous devons vérifier. Et nous avons l'équipe qui travaille là qui vérifie. Donc, à cause de ça, nous appliquons un minimum charges. Hein. Ce n'est pas une somme énorme. Comparé à des autres services météo autour du monde, mais lui, plutôt, minimum charges qu'il nous mettait. Deuxième, c'est l'autre règlement, c'est warning regulations. Bon, warning regulations pour cyclone, nous commençons par cyclone. Cyclone, nous trouvons que quand un cyclone passait, je peux observer que quand un cyclone est fini de passer, il y avait les autres aléas. Par exemple, divan encore faux, la mer encore démontée, ou une branche qui est tombée, ou une gros la pluie qui est capable de tomber. Parce que quand cyclone finit de traverser, un divan cyclonique finit d'aller, mais il y a une bande associée à ce cyclone-là qui peut affecter l'État à Maurice, même à Rodrigue. Et donc, maintenant, nous mettons une autre phase, nous appelons ça phase de sauvegarde. Phase-là, les cas d'il y a du monde, quand le cyclone-là finit d'aller, ou besoin d'attendre, qui

0: météo finit d'un tube and all clear, hein, depuis Disaster Management Center de New York, tout ça, nous travaillons ensemble. Alors ça, là, nous terminons de ce bulletin. Donc, il y a encore une phase qui nous mettait.
1: Et les publics clairs, la communication publique, c'est ça que vous pouvez dire.
0: Public clair, ouais. Et du monde pour connaître qu'il y a encore une aléa. Parce qu'il arrivait un cas quand un cyclone est traversé, on trouvait qu'il y a du monde sorti. Vous êtes affecté par les autres, par exemple, branche peut tomber. Ou bien, il y a un fil électrique, le chemin. Ben chemin, artère principale, il est encore bloqué et du monde peut conduire.
1: Et c'est pour quand le déploiement de ça, des nouveaux systèmes, ça système coulait là, qui est très prometteur et...
0: Bon, cyclone là, pour le règlement, il est déjà en vigueur, parce que 2023, nous peut mettre les en vigueur. Et maintenant, nous avons également la pluie, hein. Pour la pluie forte, nous avons un warning comme ça, du vent, la mer, et même... tsunami, hein, vous trouvez un phénomène comme ça. Les désirs en vigueur, mais il y a en texte form. Mais ce qui m'a dit, c'est que nous pouvons aller, nous pouvons maintenant évoluer le système d'alerte, nous pouvons, comment on appelle ça, un impact-based forecasting. Donc,
1: il peut dire
0: qui est là pour faire, quel impact il peut y avoir dans le terrain. Nous pouvons travailler là, il y a un projet, et nous pouvons travailler ensemble à l'OMM. Nous pouvons travailler également avec le gouvernement Angleterre, donc UK Met Office, United Kingdom Meteorological Office, UK Met Office, également Sud-Africain. Donc ça, c'est une façon que nous pouvons, nous avons un expert qui nous a déjà fini formé là, et incessamment nous pouvons lancer.
1: D'ici la fin de l'année?
0: Bon, on est pour prendre un peu le temps. Je peux prévoir dans 2 ans, minimum, maximum 2 ans, nous pour finir comment implémenter ce système-là. Bien sûr, il y a beaucoup d'éléments à suivre à ça, parce que pour une sensibilisation, pour un système, pour une communication, peut-être nous avons besoin de services, nous avons besoin de venir au plateau, expliquer à la population comment, dans quelle direction nous pouvons aller.
1: Merci Raj Bouniadi, donc le patron des services météorologiques de Maurice, au micro de RMA ce matin.

Chers auditeurs, bonjour. Je vous parle aujourd'hui d'une personnalité du XXe siècle. Il est photographe, pionnier des sports de l'extrême, aventurier et...

0: Ça, c'est une nouveauté venue d'Allemagne, signée Kitschgridge, aux côtés de Blumengarten et Shirin David, qui est la rappeuse allemande. Le titre en anglais, c'est Good Enough. Et pour dire en allemand, Gut genug. Mm-hmm. Je ne sais pas si je prononce bien.
1: Oui, mais ça va, ça passe près.
0: Ça passe près?
1: Mm-hmm.
0: Ok. Good genug, qui veut dire good enough. Chers amis, merci de découvrir ce morceau dans Regard sur l'histoire aujourd'hui. Aujourd'hui, Reza Duli Mahmoud nous raconte l'histoire
1: d'Arnaud de René.
2: Chers auditeurs, bonjour. Je vous parle aujourd'hui d'une personnalité du XXe siècle. Il est photographe, pionnier des sports de l'extrême, aventurier et mondain. Il naît à Paris mais reste profondément attaché à ses racines mauriciennes. Pour lui, l'île Maurice n'est pas qu'un lieu de vacances. En tant que visionnaire, il organise dès les années 70 des séjours du jet set international afin de promouvoir le tourisme local. Je vous parle ce matin d'Arnaud de René. Il naît dans la capitale française en 1946. Issu d'une grande famille mauricienne, bien implantée dans l'industrie sucrière, Arnaud est le fils du peintre mauricien Gaëtan de René. À l'âge de 18 ans, il fréquente le mannequin Marissa Berenson. Celle-ci l'oriente vers la photographie. De René travaille comme assistant du photographe de mode et de portrait américain Richard Avedon. Il collabore au magazine Vogue et se fait rapidement un nom dans la photographie. En 1971, il travaille à son propre compte en réalisant des reportages sur les mines de diamants en Afrique du Sud, les pierres précieuses du palais de Topkapi à Istanbul et les collections de diamants du Shah d'Iran, Reza Pahlavi. De René est surtout un grand sportif. Son frère, Joël de René, un écrivain et un scientifique de renom, le fait découvrir le surf. En 1963, les deux introduisent et organisent les premiers championnats de skateboard. Peu de temps après, Arnaud de René invente le speed sail, un engin hybride entre la planche à voile et la planche à roulettes qui lui permet de traverser une partie du Sahara et du Sahel. Un parcours de 1380 km qu'il effectue en 58 heures sur 12 jours étalés. De René est surtout un sportif de l'extrême et se lance des défis a priori irréalisables. En 1981, il crée la première course à vitesse privée en planche à voile, la Speed Crossing. L'épreuve se déroule dans l'archipel de Hawaï sur un parcours de 40 km. Parmi les 80 concurrents du monde entier, De René est classé deuxième après le futur champion du monde de Speed Crossing, Robbie Nash. À Maurice, il est l'organisateur de la course à voile, la Saint-Géran Crossing. Cette course comprend le départ de l'hôtel Saint-Géran, le tour de l'île Ronde et l'arrivée est à la plage de Cap Malheureux. De René sort vainqueur de la course. En 1980, il entreprend en solitaire un autre projet ambitieux qu'il effectue sur une planche à voile équipée de flotteurs gonflables. Il doit couvrir plus de 900 km dans l'océan Pacifique entre les îles Marquises et Hawaï. À un moment, il est porté disparu et on réussit à le sauver in extremis au bout de 11 jours. Sa ténacité et sa témérité ne faiblissent pas après tant d'obstacles. En 1984, Arnaud de René se lance dans un projet encore plus dangereux. Il entame la traversée en planche à voile du détroit de Formose entre la Chine et Taïwan, mais n'atteint pas, hélas, sa destination. En effet, le 24 novembre de la même année, il disparaît mystérieusement en mer. Toutes les recherches restent vaines. À sa disparition, Arnaud de René n'a que 38 ans.

0: Ça c'est Asaf Avidan, chers amis, avec One Day, magnifique morceau. Qu'est-ce qu'il y a à la télé ce soir et aussi à la radio juste après la matinale? On vous dit tout.
1: Alors sur la MBC 1 aujourd'hui à 20h15, Zéro Stress avec Miselaine. Et sur la MBC 1 à 20h20, film en français, Le Gendarme et les Extraterrestres.
0: Oui, à voir absolument.
1: Toujours avec lui,
0: Michel Galabru.
1: Oui.
0: C'est exceptionnel, allez voir.
1: À 20h20 aujourd'hui, sur la MBC 5 à 20h, Telenovela, La Esperanza, sur la MBC 5 à 20h50, Éclat de vie. Et puis, c'est tout. Hein.
0: Oui, il y a quelque chose de... Quand on parle des courses, c'est sur la MBC 11 à 20h15, la saison 2026, le best-of depuis le début de la saison. Ne ratez surtout pas ça. Pour les amoureux de courses, et puis ce soir, Beat Project avec Arvin à 21h, mais avant, entre 10h et 11h. Après la bonne musique de Lizzie, Habiter notre île avec Christelle de Spéville qui reçoit Evan Sohan et Jean-François Dorsa autour de l'exposition Figure, île, identité, présentée à l'IFM, une exposition qui explore nos identités multiples et notre rapport à l'autre. Et à partir de 11h dans Interface, le monde de demain, Méline Balou reçoit Paulina Baleiva, conseillère indépendante en finance, opération business et développement durable au cœur des échanges, l'ESG, la finance durable et les défis que les entreprises doivent anticiper dès aujourd'hui pour répondre aux exigences de demain. 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Ça, c'est Christophe Maé. Ça s'appelle La Lune. Écoutez.

0: d'étoiles. Mais une mère, on n'en a qu'une.
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2: Oui, Sophie. Oui. Donc, juste pour en revenir sur AM1, mm-hmm. Mamie Clown qui part à la rencontre des résidents de la maison de retraite grand-père-grand-mère à Baie du Tombeau pour un nouveau rendez-vous, le Salon des Souvenirs. C'est entre 12h30 et 14h sur AM1 et sur MBC Play. Des chants, des danses, des histoires, surtout beaucoup de rire. Bien sûr, quand on a Mamie Clown, on connaît l'ambiance poéna, surtout avec les anciens. Oui. On a Roxane en ligne.
3: Bonjour.
2: Rox.
4: Bonjour.
2: Rox.
3: Ça va?
2: You don't have to
4: put on. Très bien, merci.
3: Ouais.
2: Donc,
3: Essayez, Roxane.
2: Roxane.
3: Voilà, pas très chante pour vous. Sinon, Roxane, qu'est-ce que vous avez prévu aujourd'hui?
2: Je vais mijoter. Je vais mijoter en ce jour si spécial.
4: Donc, du coup, j'ai allé passer la journée à la plage.
2: Ah là là, où ça?
3: Ouais.
2: Où ça? Dans le Nord?
4: On n'a pas encore décidé. On va voir là où il y a le beau temps. On ira là-bas même.
2: Mon choisi, Péribert, Trobiche. Là, il y a plein bon. Ben,
4: yeah.
2: Mais il faut chanter pour Roxane, Sophie.
3: Roxane,

0: have to put on your red light. And super mix, hein.
1: Super.
0: Roxane, joyeux anniversaire.
2: Merci, merci beaucoup.
1: Profitez bien, enjoy.
0: Ouais, enjoy.
1: Et vous travaillez en général, vous faites quoi dans la vie, hein? Juste pour savoir.
2: Je suis maman au foyer.
1: Maman au foyer, donc ça
2: le
1: va.
2: Petite tâche.
1: Mais la Zouk apprend une congé.
0: Comme Sophie, quand elle n'est pas à la radio.
1: Ouais.
0: Là, il a.
1: Ouais, aussi. Bon, en tout cas, c'est un travail full-time job, ça. Hein,
0: ouais, exactement. Ouais. Et Roxane qui repart.
1: Avec son cadeau offert par Carrefour.

0: sa bouteille de Pure Heaven. Donc amusez-vous bien. Bon week-end.
1: Bon week-end à vous. Bye bye, Roxane.
0: Plaisir. Bye bye.
1: L'équipe du matin.
0: Merci, Sam et Megan, Arvino Bilek, Ayodj à la technique. Le sport avec Ashley Sitana. Le journal avec Lovina Sophie. Nos rubriques Maiding Balou, Reza Duli Mahmoud, Kamlesh Bekori, Anjuram Goulam, Shabniz Ouzier Waidali et Pranav Biari pour l'interview de la matinale. Merci, Patrice.
1: On a eu Sophie.
0: Oui, happy week-end.
1: Et on a Sarah Brightman qui fête aujourd'hui ses 66 ans. Time to say goodbye.
0: Bon week-end.
1: Bon week-end à vous. Bon week-end à tous.
0: Oh, moi, je vous vois ce soir hein, pour les nouvelles du temps.
1: Ah, que c'est là. Là, j'ai un limo des vieux.
0: Non, pas les GCL.
1: Non. Ok. Enfin bon. Bye bye, bon week-end à tous.

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1: Bonne fin de semaine, bonne route. Il est 9h.
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Bonjour à tous et bienvenue, les avis d'obsèques. On nous prie d'annoncer le décès de Madame Marie-Monique Tchelen. Le décès de Madame Marie-Monique Tchelen, née Lafebure, aussi connue sous le nom de Manoun, habitante de Cassis, elle était âgée de 91 ans. Le convoi mortuaire sortira du centre funéraire de Moura à Petite-Rivière à 11h aujourd'hui pour se rendre en l'église du Saint-Sacrement à Cassis, de là au cimetière Saint-Georges-les-Salines. Le décès de Monsieur Louis-Noël Assing. Le décès de Monsieur Louis-Noël Assing, aussi connu sous le nom de Ton Noël, habitant de Quatre-Bornes, il était âgé de 85 ans. Le convoi mortuaire sortira de la chapelle ardente des Liensons à Beaubassin à 11h30 pour se rendre à l'église Notre-Dame du Rosaire à Quatre-Bornes et de là au cimetière de Saint-Jean. Le décès de Monsieur Ragou Nanan Boudou, le décès de Monsieur Ragou Nanan Boudou, si connu sous le nom de Valé, il était âgé de 83 ans. Le convoi mortuaire sortira chez son épouse, Bagwanti Boudou, à Crèvecœur, à 11h30, pour se rendre au crématorium de Crèvecœur. Le décès de Monsieur Maxime José Quirin, le décès de Monsieur Maxime José Quirin, il était âgé de 60 ans. Le convoi mortuaire sortira de Cité Joachim à Forestside à midi pour se rendre au cimetière de Bigara. Le décès de Monsieur Louis-Eddy Joson, le décès de Monsieur Louis-Eddy Joson, aussi connu sous le nom de Baby, habitant de Rosil, il était âgé de 70 ans. Le convoi mortuaire sortira du centre funéraire de Moura à Petite-Rivière à midi pour se rendre au cimetière de Saint-Jean. Et le décès de Monsieur Louis-Jean-Claude Minerve. Le décès de Monsieur Louis-Jean-Claude Minerve. Il était âgé de 74 ans. Le convoi mortuaire sortira de chez son épouse Marie-Noël Marguerite Minerve à Rivière-du-Rempart à 13h. Pour se rendre à l'église Noce de Cana à Rivière-du-Rempart et de là au cimetière de Pamplemousse. À ses familles endeuillées, RMA présente ses plus vives sympathies.

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1: Il est 10h, bonjour à tous.
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1: Figure, île, identité. Voilà le titre de l'exposition que vous pouvez voir actuellement à l'Institut français de Maurice. Une exposition qui prend la forme d'une réflexion sur nos identités multiples. Une exposition qui questionne notre regard et nos représentations. Pour reprendre la note d'intention de Jean-François Dorza qui a tracé les lignes et contours de ce parcours artistique autour de l'identité. Cette exposition naît de ce trouble, celui des représentations qui précèdent les réalités vécues, des récits qui devancent les voix, et de ces identités que l'on dit insulaires sans toujours entendre ce qu'elles disent d'elles-mêmes. Car l'île n'est jamais seulement un lieu, elle est aussi un miroir, une surface de projection, un décor d'imaginaire. Et pourtant, elle résiste. Elle déborde toujours des images qu'on lui impose, vibrant dans les gestes et les créations de celles et ceux qui l'habitent. Au cœur de cette traversée résonne une question simple et vertigineuse. Comment habiter son propre corps, son propre nom et sa propre histoire quand ils ont si longtemps été filtrés par le regard de l'autre ? Alors, dans Habiter notre île ce matin, je suis très heureuse de recevoir le commissaire de cette exposition, Jean-François Dorza. Il est accompagné de l'artiste Evan Soen de Bactory. Ensemble, nous allons dérouler cette réflexion qu'ils ont menée pour aboutir à l'exposition qu'ils présentent à l'IFM. Bonjour, bienvenue dans Habiter notre île.

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3: Donc nous sommes en studio ce matin avec Jean-François Dorza et Evan Sohan. Bonjour à tous les deux.
4: Bonjour,
3: bonjour Jean-François.
4: Merci
3: bonjour
4: de nous accueillir.
3: Alors, comme je l'ai présenté, cette exposition que vous avez tissée, Jean-François, avec l'Institut français de Maurice, mais aussi avec le Centre Nelson Mandela et avec les artistes de Bactory, c'est une exposition qui, quand même, tourne autour de cette question identitaire et de la question de la représentation aussi. Est-ce que vous pouvez nous expliquer un petit peu comment et pourquoi a été pensée cette exposition? Comment est-ce qu'elle a pris naissance?
4: Alors, cette exposition répond à un cahier des charges du musée numérique de la Microfolie, installé au cœur de l'IFM. L'équipe a adapté un dispositif du ministère de la Culture, coordonné par la Villette à Paris, pour mettre en place les attentes du public. C'est avant tout un outil de médiation à vocation pédagogique. L'IFM définit des thématiques trimestrielles et invite un commissaire à proposer un angle et à composer une playlist d'œuvres.
3: Alors, qu'est-ce qu'on appelle une playlist d'œuvres? Parce que effectivement, tout ce vocabulaire que j'ai lu hein, dans le pamphlet de présentation de l'exposition, on parle de microfolie, on parle de playlist d'œuvres. C'est vrai que ça peut être un petit peu opaque parfois pour certains auditeurs qui nous écoutent, qui ont peut-être pas été voir l'expo, qui connaissent pas la microfolie. Qu'est-ce qui se trouve dans cette microfolie? Parce que là, vous avez tissé une exposition avec des artistes mauriciens, mais avec des références aussi étrangères. On a Frida Kahlo, on a Basquiat. Comment se trouvent Frida Kahlo et Basquiat dans cette exposition? C'est grâce à la microfolie et à ce que vous appelez cette playlist numérique, finalement.
4: Oui, c'est une playlist numérique qui est basée sur une banque de données qui provient de la Villette. Donc, c'est une banque de données numérique avec des images en pixels qui proviennent de grands musées. Il y a à peu près 6000 œuvres en tout de plusieurs musées qui a été mis en ligne sur ce projet. Et c'est un parcours muséal avec des contenus pédagogiques. Donc, alors il y a des tablettes qui sont connectées à ces pixels, à ces images, et donc on peut venir découvrir les cartels, on peut venir découvrir la biographie des artistes, et on peut devenir aussi comprendre les ancrages. Donc tout ça a été bien ficelé, et c'est un outil qui est là au service de tous à l'intérieur de l'Institut français.
3: Voilà, donc ça c'est la base avec laquelle vous pouvez commencer à travailler une exposition. Totalement. Et c'est comme ça que vous avez monté l'exposition en tant que commissaire. Voilà. Donc est-ce que vous pouvez nous expliquer un petit peu justement donc comment cette exposition, précisément celle-ci, figure, île, identité, comment est-ce qu'elle est née?
4: Ben c'est cela. Donc il y a eu tout un travail que j'ai choisi sur le regard exotisé et l'altérité. Donc les enjeux est d'interroger les mécanismes de représentation dans l'histoire de l'art de manière générale, construction d'imaginaires culturels en faisant dialoguer des regards historiques avec des propositions contemporaines mauriciennes, avec des artistes contemporains sur leur propre démarche, leur propre mécanisme, leur propre façon de voir les choses en fait.
3: Alors, vous avez fait dialoguer là en particulier des artistes, donc les artistes de Bactory, dont

0: On a un représentant aujourd'hui en la personne d'Evan Sohen et des artistes donc qui ne sont pas du tout mauriciens, en l'occurrence Frida Kahlo, Basquiat et aussi Gauguin. Est-ce que vous pouvez nous expliquer le choix de ces artistes-là et de cette mise en relation entre un Gauguin, Basquiat, Frida Kahlo et puis Evan Sohen, Gaël Froger et les artistes de Bactory?
1: En fait, dans mon choix curatorial, il y a un dialogue qui se crée par rapport aux démarches artistiques diverses et à la traçabilité de leurs démarches. Comment ces personnes, à partir de leur propre construction, en tant qu'œuvre, ben ils ont puisé dans des images mémorielles, ils ont puisé dans leur environnement personnel, dans leur histoire personnelle, dans leur patrimoine génétique ou dans leur patrimoine environnemental, et comment finalement ça fait écho aussi avec nos artistes mauriciens qui eux-mêmes sont dans les mêmes interrogations en fait. Donc c'est ça qui a été intéressant pour moi, et de confronter ces regards et de les mettre en dialogue, ça a permis de pouvoir aussi voir les parcours croisés.
0: Alors on est dans une exposition qui, comme on est justement dans une thématique autour de l'identité de l'île, du rapport à l'île, on a le mot habiter, c'est aussi ce qui m'a grandement attiré et qui nous rapproche dans la thématique de l'habitat et de l'habiter. On retrouve ce vocabulaire-là ce qu'on peut surtout voir, c'est que ce ne sont pas tant les œuvres en elles-mêmes qui sont importantes dans l'exposition. Bien sûr, elles sont importantes aussi, les œuvres qu'on peut voir évidemment d'Evan, de Gaël Froger et de ces artistes qui sont dans la microfolie. C'est aussi le parcours de ces artistes-là. Comment ce parcours a été tracé, de quoi ils ont été justement imprégnés, quelles représentations ils avaient, comment ils ont parfois déconstruit peut-être certaines représentations. C'est ça aussi que vous essayez de mettre en lumière.
1: Écoutez, évidemment, d'abord il y a l'apport de gestes de tout un chacun dans leur construction, mais le parcours, c'est tout un processus. Évidemment, nous allons comprendre à travers le dialogue, en prenant déjà tout la playlist, je reprends le terme playlist de la microfolie, ben tous ces éléments, ils sont là pour aussi faire une résonance avec pour décrire bien l'expo, je vais pas rentrer sur l'expo, mais il y a quand même des espaces qui sont codifiés. On peut rien faire, c'est comme ça. Les espaces sont codifiés, donc il y a trois espaces. Donc un espace où il y a le dialogue entre les œuvres pixels et
0: Les œuvres pixels, vous voulez dire les œuvres numériques, les œuvres auxquelles on a accès sous forme numérique.
1: C'est un terme, c'est un jargon. Alors après, il y a vraiment ce dialogue qui se fait. Et donc, ensuite, on a aussi un autre espace qui est sur la généalogie du geste. Et puis finalement, on est sur l'atelier avec véritablement une immersion, une incursion à l'intérieur de l'artiste. Pour revenir à votre question, pourquoi je vous décris ces trois espaces, c'est parce que évidemment il y a ce qu'on appelle le parcours personnel de l'artiste et son parcours qui est démontré à travers la scénographie que je propose. C'est vraiment une invitation à entrer dans leur univers et à voir que la correspondance qu'il peut y avoir entre les artistes des musées numériques, le centre Mandela avec les artistes afrodescendants, et ensuite tout l'univers de l'art contemporain de Bactory, où vraiment l'atelier invite à comprendre toute cette généalogie de leur processus créatif en fait. Et c'est ça qui est intéressant.
0: Alors, pour aller un petit peu plus concrètement dans justement la généalogie peut-être du processus créatif et tout ce parcours d'un artiste, Evan, je vais me tourner vers vous. Est-ce que vous pouvez nous raconter déjà peut-être la genèse de Bactory? Je pense que les auditeurs qui nous écoutent ne savent pas forcément de quoi on parle, pas toujours en tout cas. Certains d'entre eux doivent connaître, mais pas tous. Qu'est-ce que c'est Bactory finalement et peut-être aussi qui est Evan Sohen?
2: Okay. Alors, Bactory, c'est un lieu, c'est un atelier d'artistes qui se trouve à Belle-Rose, qui existe aujourd'hui, je dois dire, depuis une dizaine d'années. Ça a été mis en place par Gaël Froger, artiste peintre Gaël Froger. Et du coup, c'est un espace où il y a plusieurs artistes qui s'y retrouvent, ont leur atelier là-bas. Et produisent. Donc, du coup, c'est un espace partagé, mais en même temps, c'est un espace où chacun a un endroit dédié. Et on vit comme on est là, comme dans en communauté, en conversation. Et des fois, on s'y retrouve pour faire un projet commun ou juste, on est juste là pour travailler sur nos projets personnels. Et Bactory, c'est vraiment cette idéologie où on croit vraiment que l'art a cette capacité de faire un changement dans la communauté et dans cet aspect pédagogique et aussi le partage. Donc c'est vraiment dans le partage et à Bactory, il y a beaucoup d'artistes et beaucoup d'amis qui viennent et qui partent, ils sont là, ils passent une journée, il y a une conversation et ils ressortent là remplis. Donc voilà, c'est ça Bactory, c'est vraiment un lieu de partage et où il y a plein de conversations intéressantes et de productions intéressantes qui se passent. Donc voilà. Alors maintenant.
0: Alors Evan Soen. Oui. Donc je pense que beaucoup de personnes vous connaissent déjà, mais peut-être vous pouvez nous raconter un petit peu votre parcours, comment vous avez commencé, parce que quand on a préparé l'émission ensemble, quand on a échangé ensemble, vous m'avez quand même raconté un parcours qui n'a pas été évident au départ. Devenir artiste, ça n'a pas forcément été une évidence.
2: Tout à fait. Alors, mon parcours, il a commencé avant la rencontre avec Gaël Froger, Bactory. Ça a commencé depuis un peu de mes années à l'école, où je débute par la bande dessinée. Donc, il y a eu tout le temps cette envie d'expression et d'essayer de trouver un peu cette voix communicative avec les autres. Et du coup, parce que j'étais très peu oral, donc du coup je me tournais vers le dessin, et c'était à travers le dessin que j'arrivais vraiment à communiquer et à passer ces idées. Et c'est comme ça que je débute dans la bande dessinée. Et depuis, je ne me suis jamais arrêté. Donc, il y avait à l'époque des concours qu'organisait l'Alliance française. Et du coup, c'est comme ça que je débute dans la bande dessinée. Et après la BD, il y a eu l'illustration de livres illustrés.
0: Oui, avec Lilette et Gaspard.
2: Avec Lilette
0: par
2: et Gaspard,
0: exemple,
2: exactement.
0: Le texte de Brigitte Masson que vous avez illustré.
2: Exactement. Et après, il y a eu des affiches publicitaires. Je me rappelle, c'était super intéressant, toute l'aventure autour du festival de jazz d'Ennesvier. Donc, c'était un parcours assez, où je me, c'était une quête, c'était vraiment une quête vers ce médium qui me correspondait jusqu'à ce que je fasse la rencontre avec Gaël Froger. Et lorsqu'il me dit, Evan, ce serait vraiment intéressant que tu te mettes à peindre, faire des tableaux, aller en grand format. Et c'est là que vraiment tout se délie. Et c'est ainsi que voilà, l'histoire il prend vraiment place et je commence vraiment à poser et à comprendre un peu ce que j'ai envie de raconter et comment j'ai envie de le raconter.
0: Oui, vous me parliez d'une identité qui a commencé avec vraiment une recherche déjà personnelle, puisque on est dans cette question de l'identité à travers cette exposition là et vous me partagiez, Evan, que c'est pour vous, cette question de l'identité a pris d'abord une forme très personnelle en tant qu'artiste. Qui je suis, j'ai eu presque le sentiment de: est-ce que je suis un artiste ou est-ce que je sais faire des BD, mais est-ce que je suis un artiste, je sais dessiner pour un projet, mais est-ce que... J'ai vraiment le sentiment que c'est dans cette rencontre avec Gaël que vous avez... Vous êtes pleinement assumé en tant qu'artiste. Est-ce que il y a de ça?
2: Alors, il y a eu de ça, mais ce questionnement a été tout le temps centré sur... Avant tout, qui je suis et vraiment trouver ma place et essayer de comprendre...
0: Qui je suis? Est-ce que ça veut dire aussi qui je suis dans cette société, dans ce pays, dans ce lieu-là?
2: Tout à fait, tout à fait. C'était ça.

0: je m'appelle Evan, mais je m'appelle aussi Sohan. Et il y avait cette dualité d'origine et d'héritage. Et j'essayais de trouver ma place dans ces deux origines. Et du coup, c'était tout le temps cette quête. Et justement, cette l'approche artistique me permettait de poser ces questions. Et
1: de quelle manière est-ce que ça vous permet encore aujourd'hui, peut-être? Est-ce que ce sont des questions qui continuent de vous habiter?
0: Tout à fait. Ben, ça m'a habité pendant très longtemps. Et d'où la création de ce personnage, Toudim. Parce que justement, dans la BD, il fallait créer ce personnage. On a un personnage principal qui raconte une histoire. Et dans cette création de personnage, j'étais bloqué dans qu'est-ce que je dessine, qui je dessine, un homme, une femme et de quelles origines. Et c'est ainsi que je me tourne vers la caricature et aussi vers un personnage animalier presque pour justement sortir un peu de ces...
1: Échapper en fait à cette presque obligation, surtout sur notre territoire, d'appartenir à un clan ou à une communauté en particulier.
0: Tout à fait, tout à fait. Et c'est vraiment de fil en aiguille que j'essaie de mettre, que je dessine cet esprit libre qui se dit, OK, moi j'ai envie juste d'être là, de vivre et de ne pas être emboîté dans quelque chose, d'être dans une case, de répondre à un checklist. Et c'est comme ça que Toudim, il naît. Donc Toudim, c'est pour Toudimoun. C'était cet aspect où que moi, je veux juste être là, être comme je suis. Et c'est comme ça qu'il prend naissance. Et ma rencontre avec Gaël, par exemple, c'est lorsqu'il me dit, ben, peut-être que tu devrais questionner le format, parce que j'étais dans un format de vignettes. Dans la BD, on est dans des vignettes. Dans l'illustration, c'était cantonné sur une page. Et le fait d'avoir questionné le format, avant je questionnais vraiment le style, je questionnais la discipline, mais je n'ai jamais questionné le format. Et dès que j'ai commencé à questionner les formats, tout s'est libéré. Et c'est là que je commence à peindre. Et quand je commence à peindre, l'espace n'est plus un problème. Et quand l'espace n'est plus un problème, j'arrive à vraiment à causer. Et c'est là que Toudim, il prend la place et il prend plus de place. Et du coup, moi, je me retire. Et c'est lui qui pose un peu les questions. Il devient le narrateur principal. Et du coup, il était dans mes peintures. Il était tout le temps au devant de mes tableaux. Et cette quête a été autour de l'identité, a été tout un chemin. Et aujourd'hui, ça m'a permis d'être en paix avec tout ça. Et aujourd'hui, je peux dire que je tourne un nouveau chapitre où le regard sur soi a été à peu près résolu. Maintenant, je pose un regard sur mon environnement et sur ce qui m'entoure. Et
1: donc
0: sur l'autre,
1: sur votre île, sur votre
0: tout
1: pays,
0: fait,
1: sur le contexte dans lequel vous évoluez.
0: Tout à fait, tout à fait.
1: Et Toudim, ça a été un personnage, on en discutait, vous disiez un personnage qui était une sorte d'alter ego finalement. Est-ce que c'est encore le cas? Vous me disiez peut-être que je me suis un petit peu cachée derrière Toudim, puisque moi j'avais pas forcément envie de me mettre moi en avant. Est-ce que c'est encore le cas? Est-ce qu'il est encore présent pour pouvoir dire des choses? Ou est-ce que petit à petit Evan apparaît derrière Toudim?
0: Ouais, c'est assez marrant parce que je me suis dit qu'il y a un an de cela, ok, c'est bon. Après ma dernière exposition qui était en 2022, s'intitulait Mort sans rêve. Et c'est cette exposition où je fais la boucle et où je clôture un peu ce cycle et où je me dis que, ok, maintenant je suis prêt à peindre sans que Toudim soit, sans que ce personnage il soit dans mes peintures. Au devant et que maintenant il peut coexister et vivre à côté et où aujourd'hui je peux l'imaginer vivre sa vie dans des projets qui me dépassent parce qu'avant j'arrivais pas à le faire vivre en dehors de mes peintures. Par exemple, il pouvait pas être sur un t-shirt ou sur une casquette ou être ailleurs dans un projet commercial, mais aujourd'hui je peux l'imaginer ainsi. Et du coup il vit sa vie à côté et moi je vis la mienne et il a pas besoin d'être vraiment au devant. Donc oui, il a été mon alter ego et c'est aujourd'hui que je peux mettre ces mots. Avant c'était comme dans un tourbillon, j'arrivais pas vraiment à comprendre.
1: Il y avait quelque chose d'intuitif, mais de pas conscientiser.
0: Exactement, exactement. Aujourd'hui, c'est conscient. Mais en même temps, lorsque je me dis que je vais moins le peindre et moins être présent, ben je me retrouve aujourd'hui à parler plus de lui qu'avant. Donc finalement, il suit ce personnage.
1: Vous l'avez conscientisé et du coup, on peut en parler
0: tout
1: finalement.
0: Tout à fait.
1: Alors, peut-être que je vais me tourner vers vous, Jean-François, parce que quand j'écoute parler Evan, je me dis que justement, cette question de l'identité propre de soi, c'est une question qui revient aussi beaucoup chez Frida Kahlo, que vous avez mis en avant dans cette expo. Et il me semble que là, il y a une vraie conversation entre Evan et Frida Kahlo dans le travail de... Alors, Frida Kahlo, elle se représente elle-même, donc il n'y a pas d'alter ego, elle est en direct vis-à-vis d'elle-même. Est-ce que vous pouvez nous développer un tout petit peu qui est Frida Kahlo et pourquoi vous avez voulu mettre Frida Kahlo, Gauguin et Basquiat en miroir avec des artistes mauriciens de Bactory comme Evan ou comme Gaël Froger, dont on parlera peut-être un petit peu, vous pourrez peut-être nous parler un petit peu aussi du travail de Gaël.
2: Alors, d'abord, j'ai bien écouté ce que Evan a dit, et puis je vois bien que la partie introspection chez toi, c'est une partie qui est essentielle. Donc, tu es parti à la découverte de toi-même. Et en termes de Frida Kahlo, ben, elle était un peu dans cette démarche. Elle était dans son identité plurielle.
1: Qu'elle aussi prise dans ce questionnement identitaire qu'on peut beaucoup avoir à Maurice, oui. Puisqu'elle est une femme métissée aussi, hein, d'Amérique
2: du
1: Sud.
2: Elle est une femme métissée avec un père allemand, et donc forcément, il y a le côté mexicain et allemand qui apparaît tout le temps, et dans le focus des deux Frida, ben, ça présente... Alors, c'est un autoportrait d'une personne qui est unique dans l'histoire de l'art, où on voit une personne se dédoubler. On a deux postures. C'est une œuvre aussi qui est grande. L'œuvre mesure 1m73. Ivan parlait déjà d'ouvrir sa perspective sur tout ce qui était immense. Et après, dedans, elle reprend des éléments marquants de sa vie, de son identité. Alors, ça fait comme un genre de kaléidoscope de plusieurs marqueurs qui apparaît sur son corps, ses vêtements, corps, objets, et dans le décor qui se trouve autour d'elle. Elle garde quand même un visage assez impassible, mais ce qui est intéressant d'interroger cette œuvre, c'est de comprendre que quelque part, tout se passe aussi de l'intérieur vers l'extérieur, et même vers l'extérieur d'elle-même, avec l'œuvre autour, avec une mer mouvementée, pour comprendre que sa vie n'a pas été toute simple, avec des accidents où elle était alitée, sa mère a dû préparer un support pour qu'elle puisse dessiner, mais aussi cette force à l'intérieur de son identité, avec une résilience incroyable de pouvoir d'utiliser son art pour nous raconter sa vie, nous raconter ses conflits, nous raconter tout ce qu'elle a vécu. Et moi, ça me fait penser à des personnes qui sont peut-être en mobilité réduite, et qui aujourd'hui se trouve parqué dans une image, dans la représentation d'eux-mêmes, qui pourrait être un problème. Mais en fait, l'image de Frida Kahlo vient mettre tout ça en lumière en disant, ben non, on est capable dans toute situation de pouvoir faire surgir notre créativité et surtout questionner les événements de nos vies, nos identités, notre histoire. Et pour moi, c'est ce qui fait que Frida, elle est devenue aujourd'hui une icône. Et elle propose aussi un regard. Là, peut-être les femmes qui nous écoutent vont vraiment se reconnaître dedans, dans le combat féminin. Dans le combat féminin...
1: Elle propose une autre représentation. C'est totalement. Aussi une femme qui s'est battue pour être totalement autorme, indépendante. Elle a divorcé de Diego Rivera. Elle s'est remariée à lui.
2: Exactement.
1: En tenant à son indépendance. Voilà, ils ont fait un contrat autour de cette question de l'indépendance. Donc, c'est vraiment une femme qui a porté... qui a fait évoluer le féminisme. Ça, c'est certain.
2: C'est exactement ça. Elle a pris sa vie en main.

0: Et je crois que c'est un message pour les artistes femmes invisibilisées de suivre le chef de file qui est Frida Kahlo pour justement sortir de nos carcans, de nos préjugés, de l'image qu'on pourrait avoir.
1: Quoi. J'allais glisser aussi justement sur cette question de la représentation aussi, parce que c'est vrai que Frida Kahlo, dans son travail, elle a rompu avec la représentation qu'on pouvait avoir des femmes de cette époque en particulier. En plus, c'était vraiment une femme très libre et qui a vraiment rompu beaucoup de codes de sa condition de femme. C'est un peu aussi ce que vous êtes en train de travailler dans cette exposition, cette représentation. Vous m'avez parlé de Gauguin, qui était pour vous, et vous me parliez aussi de la généalogie du geste, que j'ai trouvé vraiment très intéressant à développer. J'aimerais bien que vous nous expliquiez un petit peu qu'est-ce que vous appelez la généalogie du geste, de ce qu'on porte en soi, et justement de ces traces mémorielles.
0: Ouais, la traçabilité... Moi, je m'adresse aussi aux artistes qui nous écoutent. La traçabilité, en fait, chacun de nous, en tant qu'artiste, on s'est posé les questions du trait et du geste. Comment est-ce que dans ce mécanisme kinesthésique du mouvement en tracé, d'où sort l'image qui va apparaître? Qu'est-ce qu'on met en forme? Est-ce qu'on met en forme une mémoire? De notre propre patrimoine, de notre patrimoine familial. Est-ce qu'on met une mémoire, est-ce qu'on est aussi dans un regard de l'ailleurs qu'on met en place, ou est-ce qu'on est dans un mimétisme par rapport à notre propre histoire de l'art sur Maurice, de personnes qui nous ont précédés, de repartir vers certaines images? Est-ce que nous sommes aussi dans le regard de cette île Maurice, carte postale, on reproduit telle qu'elle? Ou est-ce qu'on est en train de, dans les artistes de la nouvelle génération, dans l'art contemporain, en train de déconstruire ce regard et apporter un nouveau regard sur le vivant, sur le territoire, sur notre territoire intérieur et notre territoire extérieur? Nous faisons peut-être, l'artiste fait peut-être un voyage immobile dans son île pour se découvrir et à la recherche et trouver ses propres traces, ses propres voies, et cette voie, elle peut prendre tellement d'angles. C'est pour ça que cette expo, l'expo est incroyable, mais elle invite.
1: Elle est foisonnante.
0: Elle est foisonnante. Elle interroge et elle pousse le spectateur à se regarder et à comprendre que quelque part, tout geste n'est pas anodin.
1: Aucun geste n'est anodin, finalement.
0: Voilà.
1: Et peut-être qu'aucun geste n'est anodin au-delà de l'art, en fait. Hein. Moi, c'est aussi ce qui m'a travaillé dans cette exposition, que j'ai trouvé intéressant. C'est qu'au-delà d'être ou de ne pas être un artiste, je pense que chaque Mauricien peut s'interroger sur les gestes qu'on pose, en fait, que ce soit dans notre manière d'habiter ce territoire, de construire, de le développer. C'est vraiment... on doit s'interroger aussi sur ce geste. C'est très intéressant cette question de traces mémorielles, parce que c'est vrai que nous portons en nous une mémoire et nous portons aussi la représentation de ce que les autres regardent de nous. Nous, en tant que petite île, entre guillemets, paradisiaque, très exotique, on a une représentation de nous-mêmes qui vient d'ailleurs, en fait. Et donc, de plonger là dans une représentation qui vient d'ici, à travers le travail d'Evan, le travail de Gaël, le travail de Schizophane, qui fait aussi partie de Bactory, même s'il est moins représenté dans l'expo. J'avais envie aussi, justement, dans cette idée de trace mémorielle, que vous nous expliquiez un petit peu la raison de la présence aussi du Centre Nelson Mandela et d'œuvres aussi du Centre Nelson Mandela dans l'expo.
0: Pour moi, ça c'était une évidence. C'était une évidence de mettre les œuvres de Nelson Mandela. Alors d'abord, en visitant le centre, en m'imprégnant des œuvres et en discutant avec le directeur.
1: Donc Stéphane Cargou.
0: Dont Stéphane Cargou, j'ai découvert que je suis parti en profondeur sur toute cette trace mémorielle, toute cette problématique des mémoires enfouies, que les, art-

0: racistes, souvent afro-descendants, qui ont remis en lumière toutes ces images invisibilisées, ces corps noirs invisibilisés, qui, à travers une construction plastique, a remis a redonné une légitimité au traumatisme, en voyant par exemple une des œuvres qui est Criban esclave ou La tête haute, on parle de traumatisme ancré dans les vies des afro-descendants, qu'ils ont eu une espèce d'urgence de mettre ça en lumière. Et cette urgence, elle est apparue dans leur manière de traiter l'objet, la matière, qui devient matière mémoire. Je pense aussi à tous ces artisans, parce que je fais quand même une petite parenthèse sur eux, qui travaillent la tôle, qui travaillent la pierre. Je vous fais un petit clin d'œil pour vous dire que quelque part, votre travail n'est pas anodin. Ce que vous êtes en train de faire, parfois, même si ça paraît pas dans les musées tout de suite, mais ce geste est un geste qui est codifié, qui est pensé par rapport à une... on peut parler là de devoir de mémoire, de faire apparaître la vie de ses ancêtres à l'intérieur des œuvres. Et ça, pour moi, c'était d'une évidence. Et dans ma recherche sur la playlist de la microfolie, sur les banques de données dans les grands musées, mais j'ai découvert les mêmes choses par des artistes franco-algériens qui ont utilisé le crump, une danse particulière qui met en lumière les violences. Mais l'art a été un médium très fort pour cela. Et je crois que chez chaque personne, il y a cette volonté. Parce que quand vous étiez en train de parler, j'ai pensé à la chanson « J'aurais voulu être un artiste ». Et je me suis dit, dans cette chanson « J'aurais voulu être un artiste », j'ai l'impression que beaucoup de personnes la chantent intérieurement, quelque part, d'une certaine manière. Parce que pourquoi vouloir être un artiste ? Parce qu'on a envie de montrer quelque chose, tant sur la souffrance que nous vivons, dans notre quotidien, tant sur la résilience par rapport aux événements qui marquent nos vies, tant par rapport aussi à la créativité qui nous habite, où on a envie d'explorer. J'écoutais une de vos émissions précédentes sur la créativité, le besoin de créer, le besoin de travailler sur le vivant, l'architecture du vivant, je trouvais magnifique. Et je trouve que quelque part, il y a une espèce de correspondance, il y a une espèce d'écho à même des corps de métier totalement différents qui ne sont pas automatiquement liés à l'art. Mais il y a une espèce de correspondance. Et moi, j'invite justement les autres corps de métier à venir voir cette expo pour s'interroger eux-mêmes sur leurs gestes, sur les attitudes. Et le geste, ça peut être aussi la parole donnée. Okay. Les artistes discutent beaucoup, hein. Donc on va peut-être revenir dessus tout à l'heure par rapport à Bactory. Donc cet échange, il va en parler tout à l'heure, cet échange, l'écosystème qui a été créé, ce dialogue. Et si on est dans cette émission aujourd'hui, c'est bien à cause du dialogue.
1: C'est une
0: l'exposition, c'est une conversation. Et donc cette conversation, elle a pour moi une grande force. Et Maurice et notre pays est un réceptacle de ça. C'est un peu long.
1: C'était magnifique, c'était vraiment un plaidoyer presque. Merci beaucoup. Peut-être qu'on peut faire une petite pause musicale et puis on revient. La chanson a été proposée par l'un de vous deux. Oui, elle a été proposée par Evan et ça s'appelle Frère Exer, c'est de Kaya.
0: Ça rend bien.

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4: Alors, dans Habiter notre île ce matin, on reçoit Jean-François Dorza et Evan Sohn de Bactory qui ont travaillé sur une exposition à l'IFM qui est encore disponible à l'IFM, donc que vous pouvez aller voir, qui s'appelle Figure, île, identité. Et donc, on parle de ça depuis ce matin et on tisse cette conversation que vous avez démarrée entre les artistes d'ailleurs, qui ne sont pas de chez nous, et les artistes de chez nous. On parlait à l'instant de la présence du centre Nelson Mandela et de Stéphane Cargou, son directeur, dans cette exposition, que vous avez voulu mettre en avant aussi, ce que vous appelez justement les traces mémorielles, etc. C'est vraiment, ça va dans cette idée-là. J'avais envie de vous poser une question peut-être un petit peu... Je me questionnais quand même, est-ce que mettre en lien des espaces qui portent des généalogies que je dirais conflictuelles, comme l'Institut français, qui porte quand même la trace d'une forme de domination. On peut parler de la colonisation française, on a connu ça aussi. Donc il y a une forme de... une langue qui a été la langue dominante à Maurice et qui a été la langue dominante et la culture peut-être valorisée aussi. Et puis le Centre Nelson Mandela qui fait aussi un travail de mémoire autour de l'esclavage et des descendants d'esclavisés. Est-ce que ça participe aussi pour vous d'une réflexion autour de la question de la guérison ?
5: Ouais, c'est enfin, je vais vous donner la réponse exacte par rapport à cette question qui est aussi la mission fondamentale de l'Institut français. Okay, c'est une mission qui est vraiment basée sur faire vivre les cultures, faire valoir la liberté, la créativité, la diversité. Et Mandela est le partenaire de l'Institut français avec qui il collabore sur n'importe quelle thématique, etc. L'IFM est un réceptacle qui permet justement de poser toutes ces questions et de faire vivre ces rencontres et d'interroger en fait.

0: Et je crois que toute l'exposition est une interrogation. Nous ne sommes pas en train d'être dans la stigmatisation de quoi que ce soit. Nous sommes dans une interrogation sur notre regard à nous, nous-mêmes personnellement, aussi interroger comment ce regard aussi a été fabriqué par l'autre, c'est-à-dire l'ailleurs, regard exotisé, stéréotypé, fantasmé. Donc des projections par rapport à la colonisation, faut pas le nier. Et on est apparu avec des images idylliques ou des images totalement hors contexte qui ne met pas en valeur la personne qui les esclavés, on va le dire,
1: la vérité
0: et la
1: et la
0: vérité, et
1: réalité.
0: mais qui ben détourne cette image. Au profit d'une image totalement avec des personnages objets, décoratifs, posés là, et
1: Très
0: qui ne
1: exotisé
0: très
1: souvent.
0: exotisés et ne, qui ne reflètent pas la réalité. Ben, l'Institut français, dans sa mission, vient justement proposer ce dialogue pour que nous ayons une réflexion et que nous pouvons avancer ensemble. Donc, ce partenariat Nelson Mandela, Institut français et cette exposition, ben, n'est là que pour inviter les Mauriciens justement et les étrangers qui sont aussi ici à venir tous ensemble se poser des bonnes questions, construire, déconstruire notre regard, affirmer les choses ou affirmer des choses. Et tout ce débat est sain.
1: Pour continuer une conversation, en fait. Hein.
0: Totalement.
1: C'est ce
0: On
1: que
0: est,
1: je voulais.
0: On est bien dessus, quoi.
1: Voilà, c'est ce que je voulais aussi faire entendre, peut-être, parce que c'est vrai que ce sont des questions qu'il est légitime de poser, mais qu'il faut aussi s'apercevoir de ce dialogue qui est en train de se créer.
0: Totalement.
1: Et c'est peut-être ça aussi qui rend cette expo pleine de sens et belle
0: très riche.
1: Et,
0: oui,
1: et
0: très
1: riche.
0: Très riche, justement.
1: Alors. En quoi est-ce que le travail de Stéphane Cargou, des artistes de Bactory, vous a semblé pertinent? En quoi, alors, pour le Centre Nelson Mandela, on y a déjà pas mal répondu. Pourquoi les artistes de Bactory? Pourquoi vous avez choisi ceux-là? Il y a d'autres artistes à Maurice. Qu'est-ce qui vous a inspiré dans le travail de Bactory? Pourquoi vous avez voulu mettre Gaël Froger, Evan Sohn en lien avec Frida Kahlo, Gauguin, Basquiat, etc. Pourquoi vous avez voulu faire converser ceux-là?
0: Alors, on va peut-être faire un petit tour, un petit parcours assez rapide entre Mandela et ce que vous venez de citer comme artiste et Bactory pour comprendre que dans ce parcours curatorial, on a interrogé la nouvelle iconographie. Donc une nouvelle iconographie qui a été faite à partir des traces mémorielles. Donc, alors, je vous ai déjà expliqué par rapport au Centre Mandela, tout le travail fait par les Afro-descendants, l'utilisation de la matière et tout cela. Et ensuite, on va voir que dans Kahlo, Basquiat et d'autres artistes comme Kweko, comme Annette Messager, bon, il faudra venir voir l'exposition pour comprendre cela. Mais dans ces artistes, la démarche est aussi la même. Basquiat, par exemple, repart sur l'invisibilité du corps noir, qu'il remet en lumière à travers des codes, des signes, des éléments. Alors, ce lien entre Basquiat, Mandela et Bactory est une évidence totale. Parce que dans le travail de Gaël, schizophrène et Evan, surtout en termes d'expressionnisme, surtout pour Gaël et schizophrène, on voit tout de suite les mêmes marqueurs. Donc les signes, les codes, même chez Gaël, je crois la couronne que tu utilises à un moment donné sur ta chaise, parce que Basquiat, qu'est-ce qu'il fait chez Evan, ouais. Et donc la couronne qui est utilisée par Basquiat, en remettant en lumière les corps noirs invisibilisés dans ces tableaux, ben il redonne une nouvelle identité. Il fait une fenêtre dans l'histoire de l'art pour que quelque part ces corps noirs puissent apparaître. Le Centre Mandela fait la même chose et reprendre un pouvoir sur soi. C'est quand même assez extraordinaire. Et cette fameuse couronne. Que je retrouve dedans. Et je crois que l'artiste Galanté fait une œuvre avec une couronne de la même manière. Je crois que si dans une de ses œuvres qu'il a exposées,

0: sur un salon. Et finalement, on arrive tout doucement vers Baktori. Et je dis, donc, il y a une réappropriation mémorielle, c'est sûr, mais il y a aussi une déconstruction du regard sur ce qu'on venait d'expliquer par rapport aux éléments fantasmés, à cette île qu'on montre bien.
1: On a un regard davantage de l'intérieur, finalement, on a un
0: Totalement.
1: vrai regard de l'intérieur.
0: Et on a aussi une approche artistique assez singulière. Parce que l'identité de Gaël Frojet, d'Evan Sauvin et des Schizophrènes ont apporté une véritable recherche en eux-mêmes de déconstruction pour apporter une nouvelle identité. Et ça va être, en regardant l'histoire de l'art de notre île 50 ans plus tard, on comprendra que ces marqueurs-là ont fait que l'art qui va venir va vraiment déconstruire ce regard colonial pour aller vers une réappropriation de notre propre identité, de notre découverte de soi. Je dis la phrase, on devient ce qu'on est. Baktori, c'est ça. Ils deviennent ce qu'ils sont. Et chaque artiste de Baktori devient ce qu'il est à travers cette déconstruction. Mais c'est à travers aussi les influences.
1: À travers la conversation, évidemment, parce
0: Et
1: que c'est
0: Evan peut
1: aussi
0: en
1: ça qui
0: parler,
1: nourrit.
0: hein, dans son propre travail, il y a une conversation avec des artistes comme Keith Haring, comme
1: Alors,
0: Dubuffet.
1: j'allais justement poser la question à Evan. Il nous reste quelques 3 petites minutes avant de se laisser. Evan, peut-être que vous pouvez nous expliquer aussi rapidement comment est-ce que vous représentez, comment est-ce que vous représentez, j'ai envie de dire même comment est-ce que vous nous représentez à travers vos peintures, parce que vous m'en avez parlé quand on a échangé autour du sujet, et vous m'avez dit justement ces grands formats, tout à coup je me suis sentie capable de représenter beaucoup de choses, et c'est ça, c'est comme des petites fenêtres sur le monde dans lequel la multiplicité des identités qui habitent ce territoire qu'est Maurice.
2: Oui. Donc du coup, il y a eu plusieurs marqueurs dans mon parcours où avant d'aller à chaque fois avant d'avancer, il fallait que je retrouve où je sois en paix avec ou en confort avec l'histoire que j'ai envie de raconter. Et l'histoire, elle était introspective en premier lieu, donc essayer de comprendre cette histoire qui m'habite, qui m'habitait. Et après cette compréhension, comprendre mais comment je le mets en physiquement pour que justement elle soit agréable, elle me plaise aussi. Donc du coup, j'avais des références parce que je viens de la BD, des références de BDistes qui venaient d'ailleurs forcément. Et du coup, ça a composé justement, et ces ingrédients ont composé, ont commencé à constituer tout ce champ référentiel que compose ma peinture aujourd'hui. Et du coup, le fait d'avoir immigré, on va dire, dans un format plus large, a donné plus d'espace. Et cet espace a donné plus a permis plus de composition et permis plus d'essais. Et du coup, aujourd'hui, je traite mes tableaux toujours comme une suite de vignettes d'histoire. Donc, c'est des vignettes, c'est toujours de la BD que je fais. Mais chaque tableau, ça se suit. Donc, l'histoire se continue. Mes premières expositions, c'était sur le soi. Tu dis, mais il était en construction, il était. Il avait une conversation avec ceux qui l'entouraient. Après, il a commencé à se dire, OK, à vraiment se refermer sur le soi, ce travail introspectif pour finir justement, OK, maintenant je suis prêt à être en scène, donc à être en scène avec les autres et à être qui je suis et vraiment à ne plus me cacher. Donc, ce tout dit monde, ben, c'est un peu ce regard que j'ai envie de dire, c'est un peu cette petite voix qu'un peu tout le monde a en soi, où il a envie d'être libre. Et du coup, je peins aussi le territoire. Du coup, moi, je suis habité par le territoire, par ce qui m'entoure. Je suis habité par la sonorité de notre île. Je suis habité par le rythme. et je peux m'extasier devant

0: devant la nature et rentrer dans la forme des écorces d'arbres. Et parce que c'est ce que je retranscris dans mes peintures, dans tu parlais de gestes avant, mais c'est ça, c'est ce geste, c'est cette traçabilité. Parce que je me tiens à me dire, enfin, je vois qu'aujourd'hui, c'est presque une course contre la montre pour pouvoir documenter ces choses qui m'ont habité il y a 20 ans.
1: Et qui disparaissent, en fait.
0: Et du coup, et c'est ce qui compose un peu, pour moi, le champ référentiel de mes peintures, de ce que j'ai vu il y a 20 ans, de l'architecture, qui n'est plus maintenant. C'est plus la même chose. Donc,
1: et voilà. De tout ce qu'on perd et qu'on a déjà perdu.
0: Exactement. Donc, voilà. Je ne sais pas si j'ai répondu à la question.
1: C'est parfait, bien sûr. C'est très bien répondu et c'est très beau. C'est un peu triste, mais on va se laisser sur cette petite tristesse. J'avais envie de mettre une dernière chanson que vous avez proposée, Evan, qui n'est pas mauricienne. Alors, on s'envole ailleurs aujourd'hui. C'est Radiohead, Surprises. On se laisse dessus et je vous retrouve la semaine prochaine dans Habiter notre île.

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1: Il est 11h et je vous laisse avec Radiohead.

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1: Bonjour, il est midi.

0: Le journal de la mi-journée avec vous, Lavina Sophie. Lavina, bonjour.
1: Bonjour Méline, bonjour à tous.
0: On démarre avec les titres.
1: Présidence du Public Accounts Committee, Joe Légion-Garf succède à Adrien Duval. Carburant, le Petroleum Pricing Committee se réunit ce vendredi. Le comité devra décider si les prix actuels seront maintenus ou s'il faut envisager une hausse. Saisie de valises contenant près de 114 millions de roupies, la FCC s'oppose à la radiation de la charge provisoire contre l'ancienne conseillère municipale Devyani Ramchon. À l'étranger, Nigel Farage fait son retour comme député après avoir remporté la législative partielle de Clacton, boycottée par les principaux partis. Merci de nous rejoindre pour cette édition. Joe Légion-Garf, président du MSM, accède à la tête du Public Accounts Committee. Il a reçu sa lettre de confirmation officielle hier. Il succède ainsi à Adrien Duval, qui avait démissionné jeudi dernier de la présidence du Public Accounts Committee ainsi que de son poste de whip de l'opposition. Johanna Biranger du Front militant progressiste a été nommée whip de l'opposition. On s'intéresse au rôle du Public Accounts Committee et celui du whip de l'opposition. Le point avec Pranav Biari.
2: Le Public Accounts Committee est composé d'un maximum de 10 députés issus de la majorité comme de l'opposition. Cette instance, toujours présidée par quelqu'un de l'opposition, examine les comptes audités concernant l'utilisation des sommes accordées par l'Assemblée nationale pour couvrir les dépenses publiques. Le comité examine également tout autre compte présenté au Parlement et qui lui est renvoyé, ainsi que le rapport du directeur de l'audit qui s'y rapporte. C'est ainsi qu'un rapport avait été publié il y a 3 mois sur la Central Supplies Division du ministère de la Santé. Le document mettait en cause la gestion de 5 entrepôts de médicaments. De son côté, le whip de l'opposition assure la coordination des députés de l'opposition. Il veille notamment à leur présence lors des travaux et des votes et les tient informés du programme parlementaire. Le whip travaille également avec le gouvernement sur les questions liées à l'organisation des travaux parlementaires.
1: La sécheresse devrait encore se poursuivre à Maurice durant les 3 prochains mois. Le pays connaît cette année son plus important déficit pluviométrique depuis 122 ans. Selon Raj Bouniadi, directeur par intérim des services météorologiques, la pluviométrie devrait être inférieure de 20% à la normale en août, septembre et octobre. La situation pourrait toutefois s'améliorer à partir de novembre avec un retour progressif des pluies. En revanche, les températures pourraient grimper durant l'été. Raj Bouniadi était l'invité de l'interview de la matinale. Il était au micro de Pranav Biari.
3: Novembre, décembre, janvier, nous pouvons attendre que nous la pluie pour être relativement normale si le phénomène El Niño est là. Et que l'impact dans nos régions aussi dépend de les autres paramètres comme le Indian Ocean Dipole. Et également, dans chaque partie de l'océan Indien, la mer peut commencer à chauffer. Déjà chaud, hein? Donc il peut chauffer encore. Et si il peut chauffer encore, quand un cyclone formé, la mer là, elle est plus chaud, le cyclone là, il devient plus intense. Et disons, si un cyclone bien fort approche soit Rodrigue ou bien Maurice, et en plus de ça, on a ben la pluie associée à lui, ben nous gagnons la pluie assez conséquent. Nous sommes capables d'atteindre ben, la pluie proche de la moyenne saisonnière. Ces derniers temps, surtout juillet, ben, température juillet, nous trouvons que la température dans l'est est relativement correcte. Mais par contre, quand on vient dans l'ouest, on vient plus fort. Il y a une température jusqu'à 30 degrés. Nous ne pouvons pas supposer qu'il y a une température comme ça. Et l'été, étant donné que la température, la mer peut déjà chaud dans

0: sa partie de l'océan Indien là, nous perdons qui température pour relativement supérieure à la moyenne. Donc, nous avons une température pour aller jusqu'à 36 degrés, 36, 37 degrés.
1: Le Petroleum Pricing Committee se réunit ce vendredi pour se pencher sur les prix des carburants. Le comité devra décider si les prix actuels seront maintenus ou s'il faut envisager une hausse. Cette décision intervient dans un contexte marqué notamment par les tensions géopolitiques au Moyen-Orient et les incertitudes autour du détroit d'Ormuz. Pour rappel, lors de sa réunion du 15 avril dernier, le comité avait recommandé une hausse du prix de l'essence de 58 roupies 45 à 64 roupies 25 le litre et du diesel 64 roupies 80 à 71 roupies 25 le litre. À ce jour, RHT Bus Service Limited compte 8 autobus électriques rechargeables à l'énergie solaire. La compagnie ambitionne de porter cette flotte à 100 autobus électriques d'ici 2030. Le projet Helios a été lancé hier au Hennessy Park Hotel à Eben. Dans le cadre de cette transition énergétique, RHT Bus Service Limited a investi dans sa propre station de recharge solaire et développe actuellement une ferme photovoltaïque à Richelieu. L'objectif d'une flotte entièrement zéro émission repose sur deux principales raisons. Le Dr Sidor Chama, CEO de RHT Holding, au micro de Rajmila Sitamoni.
2: So, bien souvent, nous avons une perception qui est une bise, on dirait, une pollueur et tout. So, nous, notre vision, c'est multifold. Et quand on a un coup, on coup dans l'industrie transport, on coup continue de monter, on masse bien fin. So, nous avons besoin de comment nous pouvons, on dirait, baisser nos coûts production. So, c'est là que nous parlons avec un bus électrique. Ça, c'est la première chose. Et deuxième, pour la qualité de l'air même. Hein, quand on dit, on mesure la qualité de l'air dans la place comme à Rosine, le centre de Rosine, nous avons une responsabilité là, parce que nous transportons bien important dans sa région là pour vraiment faire quelque chose pour l'environnement.
1: Le ministre du Transport terrestre, Osman Mohamed, a assisté à la cérémonie. Il a rappelé que le gouvernement propose le Bus Modernization Scheme. Les opérateurs peuvent ainsi bénéficier d'une subvention allant jusqu'à 3,5 millions de roupies par autobus électrique. À ce jour, seuls 11 autobus en ont bénéficié. Il existe également un projet du Programme des Nations Unies pour le développement, financé à hauteur de 5,65 millions de dollars américains. Le ministre Osman Mohamed, au micro de Rajmila Sitamoni.
3: Nous pouvons accompagner les opérateurs de bus à travers sa fonds UNDP, c'est qu'à réingénierer pour une charging facility qui coûte aussi. Bus là coûte déjà et que ce charging facility coûte beaucoup. Nous avons ça basé sur l'expérience CNT qui maintenant fait rouler 105 bus au total. Donc voilà, c'est un petit peu de sa philosophie là qui m'a fait une causer aujourd'hui. On encourage les opérateurs de bus à ce bus électrique et installe les panneaux photovoltaïques et le gouvernement peut lead par exemple l'eau, ça que nous avons tout le temps dit. Hein.
1: Dans le cahier judiciaire, la Financial Crimes Commission compte objecter à la radiation de la charge provisoire de blanchiment d'argent qui pèse sur Devyani Ramchand. C'est ce qu'a indiqué la représentante légale de la FCC hier en cours de Pamplemousse. L'ancienne adjointe au maire de Vacoa Phoenix fait l'objet d'une accusation provisoire de blanchiment d'argent au même titre que l'ancien premier ministre Pravin Jugnauth dans le dossier des valises de près de 114 millions de roupies saisies. L'affaire a été renvoyée au mardi 27 octobre. La cour entendra les arguments de la FCC. L'avocat de Devyani Ramchand, maître Ravi Ratna, demande la radiation de l'accusation provisoire pour absence de reasonable suspicion contre sa cliente et le délai jugé excessif de l'enquête de la FCC alors que Devyani Ramchand avait été arrêté en février 2025. Selon maître Ravi Ratna, le maintien de cette accusation constituerait un abus de procédure. Tout à fait autre chose, une nouvelle cohorte de jeunes s'apprête à prendre le relais au sein du National Children's Committee prévu par la Children's Act 2020. Âgés de 15 à 17 ans et issus de différents établissements scolaires des quatre régions du pays, ils auront un mandat de 2 ans. Ils pourront faire entendre leur voix et participer à des échanges et à des projets en faveur de la jeunesse. Une cérémonie de passation de pouvoir s'est tenue hier. En amont de cette transition, les nouveaux membres seront désignés d'ici septembre à Shibachu. Y était au reportage.
4: Selon Norita Kun, coordinatrice au sein du National Children's Committee, la mission reste la même, permettre aux jeunes de faire entendre leur voix et de proposer des solutions aux problèmes qui les touchent directement.
5: C'est une plateforme pour les enfants, pas les enfants, d'y composer de pas plus que 15 membres et une élection qui fait par les enfants la même. Vous votez un président, un vice-président et un secrétaire du board. Vous êtes capable de faire appel à sa président nominé là pour vous être capable de délibérer en matière.

0: ban matière qui peut affecter zot la vie zot vinn dire ça lor ban bord de ban décideur pour qui nous capable amener ban solution à ban problème qui ban jeune même peut faire face.
1: Deux années qui auront aussi été une expérience de vie pour les membres sortants. Au fil de leur mandat, ils ont appris à prendre des responsabilités et à défendre leurs idées. Emma Cécile, la présidente sortante, ne nous dira pas le contraire.
2: Vraiment, me apprendre comment tout le monde les autres membres, parce que c'était une nouvelle aventure qui tu peux commencer. Mais après, c'est petit à petit, c'est vraiment de réaliser que nous peux représenter des enfants Maurice. Et souvent, nous disons que oui, les enfants sont dits, comme ça. Mais moi, honnêtement, avec ce comité, même avec d'autres jeunes que j'ai pu rencontrer à travers ce framework-là, j'ai vraiment réalisé qu'en vrai, la relève est assurée.
1: Écouter les jeunes aujourd'hui, c'est aussi préparer les citoyens de demain. C'est la conviction de la première ministre adjointe, Ariane Navarre-Marie, qui estime que la culture du dialogue et de la participation se construit dès le plus jeune âge.
3: Donner une voix aux jeunes ne signifie pas simplement leur tendre un micro. Cela signifie les écouter véritablement. Cela signifie créer des espaces où ils peuvent s'exprimer librement, poser des questions, proposer des solutions et parfois même nous interpeller, nous, les adultes. C'est de cette manière que nous construisons une culture de participation.
1: En septembre, la relève sera officiellement désignée pour poursuivre à son tour le travail du comité durant les deux prochaines années.
4: À l'étranger, au Royaume-Uni, le leader de Reform UK, Nigel Farage, a remporté l'élection législative partielle de Clapton après le boycott du scrutin par les autres principaux partis britanniques. Il avait provoqué cette élection après avoir démissionné pour protester contre une enquête parlementaire portant sur un don de 5 millions de livres sterling. Voilà qui conclut ce journal. Merci à Greta et Yadj à la réalisation. À suivre l'actualité sportive avec Ashley Sitana.
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6: Bonjour à tous. Football à l'international. Après plusieurs semaines de pause, les grands championnats européens reprennent progressivement et dès demain, place à la Liga espagnole. Pour cette première journée, deux rencontres sont au programme en ouverture. Alavés recevra Getafe, tandis que le FC Séville accueillera le Rayo Vallecano. L'objectif pour ces équipes sera de bien démarrer cette nouvelle campagne. Séville, Rayo Vallecano, première journée de la Liga à suivre ce samedi 15 août en direct sur MBC Sport 11 à partir de 23h25. En attendant, le marché des transferts continue de s'animer à Paris. Le Paris Saint-Germain et le FC Barcelone ont trouvé un accord à hauteur de 50 millions d'euros pour le transfert de l'attaquant espagnol Ferran Torres, champion du monde 2026 et buteur en finale face à l'Argentine. Torres doit passer sa visite médicale à Paris et signer un contrat de 5 ans. Il devient la quatrième recrue parisienne de l'été. En Angleterre, Tijani Reinders est sur le point de quitter Manchester City pour rejoindre le club saoudien d'Al-Qadsia. Le transfert est estimé à 52 millions de livres. Le Néerlandais avait inscrit 7 buts en 47 apparitions avec les Citizens la saison dernière. La Fédération néo-zélandaise de football retire son soutien à Gianni Infantino, dénonçant une rupture de la confiance et les divisions au sein de la FIFA. Elle réclame un examen indépendant de son projet, finalement abandonné, d'ouvrir la FIFA à des investisseurs privés. Infantino, candidat à sa réélection en mars 2027, est de plus en plus contesté par plusieurs fédérations, notamment européenne. En tennis, Iga Świątek tient enfin son premier titre de la saison. La Polonaise a dominé Elena Rybakina en finale à Toronto ce vendredi matin en 2-7, 6-2 et 6-3. En seulement 75 minutes, Świątek s'est imposée sans véritablement trembler et décroche son premier Open du Canada. Après 326 jours sans titre, la Polonaise retrouve donc le chemin de la victoire. À Montréal, Ben Shelton a lui aussi conservé son titre dans une finale 100% américaine. Le gaucher s'est imposé face à Brandon Nakashima 6-3 et 7-6. Shelton a fait la différence dans les moments importants, et notamment dans le jeu décisif du deuxième set. Il reste ainsi invaincu en 6 confrontations face à Nakashima et termine

0: le tournoi sans perdre le moindre set et décrochant un deuxième sacre consécutif au Canada. En Coupe d'Afrique des clubs, les dates des matchs allés de nos deux représentants sont désormais connues. En Coupe de la Confédération, la SPL 2000 recevra le Joanek Galaxy du Botswana le vendredi 4 septembre à 19h à Côte d'Or. En Ligue des Champions, la Q-Waves accueillera les Sud-Africains d'Orlando Pirates le dimanche 6 septembre à 15h30 également à Côte d'Or. Les dates des matchs retour restent à confirmer. Chez les jeunes maintenant, avec le tirage au sort de la COSAFA U20, Maurice Payote évoluera dans le groupe A avec le Mozambique, la Namibie et les Seychelles. Le premier match des Mauriciens sera face à la Namibie. Le tournoi se déroulera du 18 au 27 septembre à Côte d'Or. Les trois vainqueurs des groupes et le meilleur deuxième accéderont aux demi-finales. À noter que les deux finalistes décrocheront également leur qualification pour la phase finale de la CAN U20 2027 au Ghana. Fin de ce journal des sports. Merci de l'avoir suivi. Restez bien branchés. Vous allez retrouver Nikita dans quelques secondes.
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midi passé de 16 minutes, je vous donne la lecture des avis d'obsèques. On nous prie d'annoncer le décès de monsieur Louis-Jean-Claude Minerve. Le décès de monsieur Louis-Jean-Claude Minerve, aussi connu sous le nom de Jean-Claude, âgé de 74 ans. Le convoi sortira de chez son épouse, Madame Marie-Noël Marguerite Minerve, au numéro 12 à la rue Mère Teresa, à Rivière-du-Rempart, aujourd'hui à 13h, pour se rendre dans l'église Noces de Cana, à Rivière-du-Rempart, et de là, au cimetière de Pamplemousse. Le décès de Monsieur Anton Hafflebner. Le décès de Monsieur Anton Hafflebner, aussi connu sous le nom de Anton, habitant au L2E, Allemon Street, à Morcellement-Illois, à Pointe-aux-Sables, âgé de 76 ans. Le convoi sortira de la chapelle ardente de Mourat à la route royale Petite Rivière, aujourd'hui à 13h45, pour se rendre à l'incinérateur de chez Bell. Le décès de Monsieur Tommy Michel Tom. Le décès de Monsieur Tommy Michel Tom, âgé de 55 ans. Le convoi sortira de son domicile à la route royale à Bambou, aujourd'hui à 14h, pour se rendre dans l'église du Saint-Sauveur à Bambou, et de là au crématorium de Montagne-Saint-Pierre à Bambou. Le décès de Monsieur Louis Gervais Telside. Le décès de Monsieur Louis Gervais Telside, aussi connu sous le nom de Gervais, âgé de 74 ans. Le convoi sortira de chez son fils, Monsieur Christophe Telside, à la rue Quacade, à Grand-Gob, aujourd'hui à 15h, pour se rendre dans l'église Saint-Michel à Grand-Gob, et de là au cimetière de Grand-Gob. Le décès de Monsieur Eric Nelson. Le décès de Monsieur Eric Nelson, aussi connu sous le nom de Tic, âgé de 54 ans. Le convoi sortira de sa résidence au numéro 5 à Cité CHA à Grand-B, aujourd'hui à 15h, pour se rendre dans l'église Saint-Ange Gardien, et de là au cimetière de Grand-Gob. Le décès de Madame Marie-Claire Yan Sunfong. Le décès de Madame Marie-Claire Yan Sunfong, aussi connue sous le nom de Nénen, âgée de 75 ans. Le convoi sortira de chez son neveu, M. Cédric Soubraïdou, au morcellement ruisseau à la Ville-Noire à Maybourg, aujourd'hui à 15h, pour se rendre dans l'église Notre-Dame des Anges à Maybourg, et de là au cimetière de Petit-Bel-Air. Et on nous prie d'annoncer le décès de Madame Marie-Lise Monique André. Le décès de Madame Marie-Lise Monique André, née Marie Moutou, aussi connue sous le nom de Monique.

habitant à Sir Edgar Lawrence Street à Kirkpipe, âgé de 83 ans. Le convoi sortira du centre funéraire de Moura à la route royale Petite Rivière ce samedi demain midi 15 pour se rendre dans l'église Sainte-Thérèse à Kirkpipe et de là au cimetière de Saint-Jean. À toutes ces familles endeuillées, la MBC présente ses plus vives sympathies.

C'est parti avec les nouvelles du temps pour vous sur RMA ainsi KMA. Et on démarre avec la situation générale pour Maurice. Un courant d'air léger à modéré circule sur notre région. Et des nuages associés à une faible ligne d'instabilité influenceront le temps local à partir de cette nuit. Et les prévisions pour les prochaines 24 heures, des averses localisées sont attendues cet après-midi qui seront temporairement modérées à l'ouest, au sud-ouest, ainsi que sur une partie du plateau central, accompagnée d'une maximale qui sera supérieure à la moyenne par environ 2 degrés et sera entre 22 et 25 degrés sur les terrains élevés et entre 27 et 29 degrés dans les régions côtières. Des averses localisées pourraient persister en début d'après-midi, cette soirée plutôt, à l'ouest ainsi qu'au nord-ouest, et le temps sera mi-couvert par la suite, devenant parfois nuageux au nord, à l'est et sur le plateau central, avec quelques averses. La température minimale sera entre 16 et 18 degrés sur le plateau central et entre 20 et 22 degrés dans les régions côtières. Le vent de l'est sud-est de 10 à 20 km par heure se renforçant demain matin et la mer forte au-delà des récifs avec des houles du sud-ouest de l'ordre de 2,50 m. Et attention, les sauties en haute mer, de même que dans les lagons de l'ouest et du sud, sont déconseillé. Les marées hautes, aujourd'hui 14h22 et demain matin à 2h05. Les marées basses, ce soir 20h35 et demain matin à 8h36. Le coucher de soleil prévu à 17h56, quant au lever du soleil demain matin, ça va être à 6h31.

enchaîne avec les nouvelles du temps pour Rodrigue. La situation générale, un courant d'air léger à modéré, circule sur la région. Et les prévisions pour les prochaines 24 heures, le temps sera mi-couvert en général cet après-midi, avec quelques averses occasionnelles. La température maximale sera supérieure à la moyenne par environ 2 degrés et sera entre 25 et 28 degrés. Du beau temps pour cette nuit ainsi que demain matin, avec une minimale qui sera entre 19 et 22 degrés. Le vent soufflera de l'est sud-est de 15 à 25 km par heure et la mer agitée au-delà des récifs devenant forte durant la nuit avec quelques houles du sud-ouest de l'ordre de 2,50 m. Et attention, les sorties en haute mer, de même que dans les lagons de l'ouest et du sud, sont déconseillées à partir de cette nuit. La pluviométrie durant les dernières 24 heures, Pointe-Canon 1,1 mm, Pleine Corail à 0,8 mm et Patate Théophile 1,4 mm. Les marées hautes aujourd'hui 14h et demain matin à 2h05. Les marées basses ce soir 20h02 et demain matin à 8h19. Le coucher de soleil prévu à 17h34. Quant au lever du soleil demain matin, ça va être à 6h08. Bilta PCA pour Rodrigue, l'étang Lolamer pour Procène 24h. Dans l'après-midi, capable gain en des tilapli occasionnels. À soir, 10 mètres matin, l'étang pour bon. Divan pour souffler des piles sud-est 15 à 25 km par heure. Lagon Leno éclaisse la mer praticable. Lagon l'ouest, les sud et en des hauts brisants, la mer praticable, mais les pouvines mauvais à partir à soir, et ban la houle des sud-ouest, des lodes, des 2,50 m en des hauts brisants, et ban sautier en des hauts brisants aussi dans lagon. Le séclécide déconseillé à partir à soir. Ban marée haute, zodi l'après-midi désert, et dimanche matin désert 5. Ban marée bas, zodi à soir 8h, et dimanche matin 8h19. On clôture cette page météo avec les nouvelles du temps pour Saint-Brandon. La situation générale, un courant d'air modéré circule sur la région. Et les prévisions pour les prochaines 24 heures, des averses localisées sont probables en début d'après-midi,

ensoleillé par la suite. La température maximale sera d'environ 28 degrés. Et du beau temps pour cette nuit, des nuages venant du sud-est occasionneront quelques averses demain matin. La température minimale sera d'environ 23 degrés. Le vent de l'est-sud-est à environ 25 km par heure et la mer agitée devenant graduellement forte durant la nuit avec des houles du sud-ouest de l'ordre de 2,50 m. Et les sorties en mer sont déconseillées à partir de cette nuit. Les marées hautes cet après-midi 14h22 et demain matin à 2h12. Les marées basses ce soir 20h27 et demain matin à 8h47. Le coucher de soleil prévu à 17h53. Quant au lever du soleil demain matin sur Sabrandon, ça va être à 6h20. Et voilà, chers auditeurs, c'était les nouvelles du temps pour vous sur RM1 ainsi qu'AM1.

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Bonjour à toutes et à tous. Bienvenue sur RM1 dans Tour du Monde. Il est exactement midi passé de 28 minutes. Content de vous retrouver pour ce milieu de notre grand voyage musical, milieu de journée, là, mi-journée, pour ce voyage musical qui démarre autour du monde sur RM1. Bah, j'espère que vous passez une excellente journée et que votre pause déjeuner se déroule dans la bonne humeur. Alors, bien sûr, où que vous soyez, bon appétit à tous. Ça me fait plaisir de vous retrouver. Nous allons partager l'antenne ensemble jusqu'à 14h pour faire le tour du monde en musique. Et oui. Et pour démarrer, direction l'Espagne avec Alacrán, sous titre Reflejo de Luna, une musique lounge, un chef-d'œuvre nu flamenco d'ailleurs, s'il faut savoir. Et Reflejo de Luna, c'est le reflet de la lune tout simplement. Ça marie la passion tragique de la guitare espagnole et du chant flamenco avec des rythmiques électroniques bien feutrées, on va dire un peu down tempo. C'est parti pour l'Espagne pour démarrer autour du monde.

Démarqueur de la Jamaïque avec son fameux City Lights. Et oui, les lumières de la ville qui parlent de la séduction, de l'atmosphère nocturne, mais aussi de la romance urbaine. C'est un titre ultra groovy, moderne et chaleureux, comme vous venez d'entendre, bien avec beaucoup d'énergie, qui donne bien envie de bouger les épaules, la tête ainsi que les pieds. C'est parti du côté de l'Asie un peu avec l'orchestra Baobab.

0: Les îles Fidji pour vous sur RMAU, le Pacifique Sud, avec le groupe Makar, justement pour vous faire découvrir le titre Nagoma, qui signifie le temps ou encore les moments. Petite pause, puis on se retrouve pour la suite.
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0: Après les îles Fidji, le flamenco d'Espagne et aussi le Jamaïque, une nouvelle fois, nous allons prendre la direction de Kingstown. Et cette fois-ci avec une voix sur le reggae, celle de Tessan Chin. Et il faut savoir qu'elle est devenue la première femme artiste internationale à remporter l'émission The Voice US en 2013. La chanteuse jamaïcaine Tessan Chin avait posé d'ailleurs les bases de son succès, on va dire, avec ce tube incontournable sorti à la fin des années 2000. Et le style qui arrive, ça va être une fusion parfaite entre le reggae soul ainsi qu'un peu pop rock à la fois, porté par bien des riffs de guitare électronique et bien sûr ce reggae incomparable, on va dire. Allez, c'est parti, je vous laisse avec Tessan Chin et son fameux Hideaway.

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1: Je vous propose de prendre la direction de la Grèce. Pour la suite, retrouver un artiste qui s'appelle Natasha Theodoridou. Le titre que je veux vous proposer de l'artiste, c'est Toroto, Time Fix. Et c'est l'une des reines incontestées de la musique populaire grecque, justement. Et avec une voix grave, chaleureuse aussi, à la fois son style et son message. Ben, le titre se traduit par « C'est maintenant que tu te rappelles de moi ». C'est une chanson d'amour dramatique et passionnée à la fois, typique du répertoire méditerranéen, porté par le bouzouki traditionnel et des arrangements modernes. Morceau aborde les regrets amoureux un peu et le retour trop tard dans une relation. C'est parti, la Grèce avec Natacha.

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1: Bonjour à tous, il est 13h.
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3: Et c'est reparti pour un tour. Direction les États-Unis cette fois-ci avec l'artiste Mark Humber. D'ailleurs, il a été la révélation pop folk à un moment donné, oui, tout comme Noah Kahan ou Vance Joy. Le titre de Mark que j'ai choisi, c'est I Hope It Works Out. Ben, c'est un hymne, on va dire, un peu d'espoir et de bienveillance, porté par pas mal de guitares folk bien pétillantes à la fois. Et ben, je propose de faire plein de bonnes ondes là, en positif, avec ce pop folk du jeune américain Mark Humber. Et on y va. Vous savez quoi, c'est accompagné aussi d'un bon petit refrain bien solaire, bien bienveillant là. Je suis sûre que ça va vous faire un bien fou. C'est parti, I Hope It Works Out avec Mark Humber.

On s'envole pour le Portugal cette fois-ci, retrouver Nuno Ribeiro, qui est l'un des nouveaux visages incontournables de la pop portugaise. Son titre qui arrive, c'est Saloia, qui désigne traditionnellement les habitantes de...

la des régions, on va dire, rurales entourant Lisbonne, réputées pour leur authenticité ainsi que leur caractère affirmé. Le morceau est bien entraînant et ça parle un peu de la fierté des racines, à la fois aussi cette fierté d'être portugaise. Et juste après, un triplé arrive en musique. C'est parti d'abord avec Portugal et je vous parle après des trois titres que j'ai choisis.

après le Portugal, je vous parle des triplés dont je vous ai parlé précédemment. Je les ai appelés Fiesta, Telenovela ainsi que Zouk. Pourquoi ? Trois destinations, d'abord l'Espagne, l'Uruguay et la Guyane et la Réunion, ça va être une collab ensemble. La Fiesta, Fiesta justement en Espagne, ça va être la légendaire danseuse et chanteuse du flamenco Carmen Amaya qui va nous plonger au cœur de l'Andalousie du flamenco pur, brut et incandescent. Et l'Uruguay justement, petit clin d'œil au telenovela, ça va être Natalia Oreiro avec son fameux Cambio d'oro. Je suis sûre que ça va vous ramener des souvenirs là. Et oui, man, petit film 6 et demi qui nous manque parents, maman, grand-mère, tout du monde content, guetté. Et en troisième lieu, je vous parle du Zouk parce que ça va être une superbe collab entre la Guyane et la Réunion.

Olivia Dean, la londonienne. Et oui, Olivia est l'une des révélations majeures, on va dire, de la néo-soul pop britannique, souvent comparée à Amy Winehouse ou encore Corinne Bailey Rae. Et en tout cas, Man I Need est un morceau bien groovy et la chanson parle de réaliser ce qu'on attend vraiment d'un partenaire, d'assumer ses désirs avec assurance et à la fois légèreté. Allez, pour la suite, direction l'Asie, entre la frontière, on va dire, entre la Chine et Hong Kong exactement, avec le prestigieux Hong Kong Chinese Orchestra. Ça veut dire on célébrait aussi une capacité à marier, sous cette capacité à marier justement les instruments traditionnels chinois comme le erhu, le pipa, entre autres, avec la puissance orchestration symphonique. Alors le morceau est festif et majestueux, évoque la grandeur, l'énergie, la joie des célébrations du nouvel an chinois qui arrive. C'est une pièce grandiose, idéale pour apporter une touche, on va dire, d'évasion culturelle et d'éclat pour vous à la radio. C'est parti avec le Hong Kong Chinese Orchestra. Pour vous.

Le Hong Kong and Chinese Orchestra, une chanson, on va dire, instrumentale pour célébrer le nouvel an chinois. Allez, pour la suite, c'est parti avec l'un des singles les plus vendus de tous les temps à travers le monde, entre ce duo ténor italien Andrea Bocelli et la soprano britannique Sarah Brightman, Time to Say Goodbye.

Une évasion romantique d'Italie pour vous, Evie, avec Umberto da Preda, une chanson classique de la chanson italienne rétro qui nous transporte, on va dire, directement vers Venise. Hein. Valse douce, nostalgique et à la fois romantique d'Umberto. Après cette évasion romantique, c'est parti pour une évasion, cette fois-ci, mystique en Inde, avec l'artiste Nad. Le morceau qui arrive, c'est Tree of Life, un morceau de global fusion et de musique classique indienne. Réinventé, le projet de Nad mêle justement les sonorités envoûtantes du sitar, du bansuri, le flûte en bambou et des tablas avec des ambiances, on va dire world, ambiant un peu contemporaine. Justement, c'est une méditation sonore planante, célébrant l'arbre de vie et la connexion universelle. Allez, après l'évasion romantique, j'espère que vous avez retenu, c'est l'évasion mystique.

un peu de douceur sur les ondes avec cette belle voix de Britney Spears sur Every Time. Allez, direction l'Argentine cette fois-ci avec Natalia Clavier, son titre qui nous parle tout simplement d'être simple, simple pour vous. C'est

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1: Direction un petit village entre le centre et le sud de Maurice, d'Agotière. Retrouvez Christa Zamier et son tout dernier single. Et oui, du bon local pour vous, ou fin récit.

Allez, c'est l'heure pour moi de vous dire au revoir et vous souhaiter un bon week-end. Et à tous ceux et celles qui vont célébrer la fête de l'Assomption demain, bonne fête à vous. Et bien sûr, on clôture en musique avec du zouk France caribéen, on va dire. Je reviens chez nous. Et oui, avec le zouk collectif. Et juste après, la Compe Segundo avec Guantanamera. Deux super petites pour clôturer l'émission. Et en attendant, vous allez retrouver aussi Elodie pour Track and Tail pour la suite. Gros bisous à tous et bon week-end.

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1: Bonjour à tous, il est 14h.
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Magnifique chanson, hein, ça reste une très belle chanson. D'ailleurs, elle porte le même nom que leur album, hein, Sowing the Seeds of Love. La chanson s'appelle, et l'album s'appelle également Sowing the Seeds of Love, Tears for Fears. Pour vous, à l'instant, plaisir, comme d'habitude, de vous accueillir, hein, avec de la bonne musique, des infos, comme d'habitude, sur vos artistes préférés. C'était dans les années 80, hein. D'ailleurs, un groupe qui a très très bien marché, un groupe britannique. En tout cas, j'espère que vous passez un très bon vendredi. Oui, en tout cas, comme d'habitude, nous, on est là pour vous accompagner avec de la bonne musique. Et bien sûr, en espérant, bah, pour ceux qui sont en congé le week-end, que vous allez bien profiter comme d'habitude. Et nous, on reste là, quoi qu'il arrive, même le week-end, pour vous accompagner, pour ceux qui bossent malgré tout. Et ben d'ailleurs, là, on va y aller pour. On va se faire plaisir avec un petit Maroon 5. C'est l'extrait, hein, c'est leur tout dernier album, un Smooth Jazz. All Stars Play Maroon 5. Ouais, c'est l'extrait de cet album. Voici All Night.

Et oui, très belle chanson en tout cas de Morgan Wallen. Ça s'appelle Superman Morgan Wallen, qui est un chanteur, guitariste, compositeur américain de country music. Il se fait connaître justement en première partie de l'année 2020. Et son single, ben justement, ça devient un carton. Allez, là, on va continuer avec Jane. Voici Makeba. Et donc, à cause ensemble, ben, ce sera votre rubrique, l'artiste du jour.

Bah oui, très beau duo, Renaud avec Axel Red, Manhattan Kaboul, l'envoyé pour bien sûr notre artiste. Là, on va parler de Carlos Santana, qui est né en Mexique en 1947 et qui est un guitariste et qui s'est fait connaître dans les années 1960 en tant que leader du groupe Santana. Et l'extraordinaire jeu de guitare de Santana associé à un style d'écriture soigné et une musicalité de premier ordre a propulsé le groupe au rang de superstar international avec des chansons telles que Black Magic Woman, Samba Patty qui ont marqué les jeunes guitaristes en herbe. Bien sûr, du monde entier. Et bien sûr, il a également connu la gloire à la fin des années 1970, où il a eu un regain de popularité après la sortie de l'album Supernatural, acclamé par la critique. Et en 1996, il a marqué sa période avec un plus grand succès commercial, avec 10 Grammy Awards et 3 Latin Grammy Awards. Carlos Santana, qui est né au Mexique et qui a une formation musicale de cordes et de trompettes, et violoniste virtuose également. Il a 4 sœurs et 2 frères. Le petit Carlos suivant les pas de son père, il apprend le violon dès l'âge de 5 ans. Et installé dès le début des années 1960 à San Francisco, eh bien le jeune Carlos découvre précoce la guitare professionnelle et va jouer en public. Il est autodidacte et fonde en 1966 ce qu'on appelle le Santana Blues Band en compagnie du claviériste Greg Rowley. Et le jeu de guitare de Carlos Santana est alors fortement influencé par celui de Mike Bloomfield, de Paul Butterfield, et Blues Band rétrospectivement. On peut considérer que le combo du jeune Mexicain est le dernier ensemble majeur de l'époque hippie à émerger au sein de la scène musicale. L'intitulé du groupe est la conséquence de la réticence du guitariste à endosser un quelconque statut de leader, une formation relativement stabilisée attire en 1968 l'attention du promoteur de concert Bill Graham qui offre au groupe la scène du Fillmore West. Le groupe signe alors un contrat avec le label Columbia qui dépêche à l'un de leurs concerts un producteur et bien sûr les bandes captant l'enregistrement de la soirée ne feront surface que 30 ans plus tard avec l'édition du Live at Fillmore 1968. De plus, un soir de juillet, le guitariste est appelé en renfort afin de pallier aux côtés du pianiste Al Cooper et bien sûr un percussionniste. Donc voilà, un petit peu sur la carrière de notre cher Carlos Santana. D'ailleurs, on va se faire plaisir avec une chanson que vous connaissez très très bien de Carlos Santana. Voici Maria, Maria.

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1: Très bon après-midi à tous, il est 15h.

0: Et pour tout de suite, le point info de 15h présenté aujourd'hui par Jenny Yalapa. Très bon après-midi à vous, Jenny.
1: Bon après-midi, Elodie. Bon après-midi à tous. Jolé Jongard, président du MSM, accède à la tête du Public Accounts Committee. Il a reçu sa lettre de confirmation officielle hier. Il succède ainsi à Adrien Duval, qui avait démissionné jeudi dernier de la présidence du Public Accounts Committee, ainsi que de son poste de whip de l'opposition. Johanna Béranger du Front Militant Progressiste a été nommé whip de l'opposition. Sachez que le Public Accounts Committee est composé d'un maximum de 10 députés issus de la majorité comme de l'opposition. Cette instance, toujours présidée par un député de l'opposition, examine et compte auditer concernant l'utilisation des sommes accordées par l'Assemblée nationale pour couvrir les dépenses publiques. C'est une liaison directe entre Addis Abeba et Maurice qui devait s'arrêter au mois de septembre, mais les

0: L'avion d'Ethiopian Airlines continueront de desservir l'aéroport SSR trois fois par semaine jusqu'au 23 décembre. C'est ce que nous confirme la compagnie aérienne. Ce service a été lancé le 12 juillet dernier, surtout dans le contexte du US Africa Business Summit. Mais ce sommet a été reporté à la première semaine de décembre, ce qui pourrait expliquer la prolongation de cette déserte. Jusqu'à quand est-ce que la sécheresse continuera de servir à Maurice? Le pays connaît cette année son déficit pluviométrique le plus important depuis 122 ans et la situation perdurera pendant au moins 3 mois selon Raj Bouniadi, le directeur par intérim des services météorologiques. Invité de l'interview de la matinale aujourd'hui, il pleuvra, dit-il, 20% de moins que la normale en août, septembre et octobre, qui sont ensemble une période déjà relativement sèche. Mais la tendance pourrait changer en été. Le chef des prévisionnistes s'attend à ce que la pluviométrie se régularise à partir de novembre, contrairement aux prévisions d'autres experts. Mais attention toutefois aux températures, le mercure pourrait monter. Et puis hier, l'auditorium du MGI à Moka a accueilli près de 500 élèves du secondaire pour un atelier de cybersécurité et intelligence artificielle. Une initiative de la Mauritius Telecom et du ministère de l'Éducation avec au programme démonstration de phishing, pièges liés au QR code et conseils d'un hacker éthique. L'objectif est de sensibiliser les jeunes aux possibilités, mais aussi aux risques liés à l'intelligence artificielle et aux usages numériques. L'atelier s'inscrivant dans un programme plus large annoncé dans le dernier budget, formé jusqu'à 50 000 personnes à Maurice aux outils liés à l'intelligence artificielle. Les élèves présents ont par ailleurs obtenu un accès gratuit à une plateforme de formation en ligne d'Amazon Web Services avec 10 heures de cours et une certification à la clé. Pour le ministre de l'Éducation, Mahen Gangaprasad, il faut surtout développer une véritable digital literacy chez les jeunes, les apprendre à utiliser l'intelligence artificielle de manière responsable. Voilà, c'est la fin de votre synthèse. Merci d'être des nôtres. Je vous retrouve à 16h30 pour le journal au complet.
1: Merci à vous, Jenny, et à tout à l'heure sur RM1.
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Jamiroquai, le groupe britannique avec Virtual Insanity, 15 ans passé de 10 minutes. En tout cas, merci de nous avoir choisis pour vous accompagner en ce début d'après-midi. Encore une fois, Happy Friday à tous nos auditeurs, en espérant que vous passiez un super bon moment avec nous. On va continuer avec la chanteuse américaine qui a gagné la première saison de American Idol. Voici Kelly Clarkson et son titre Piece by Piece.

In other words, give me all of you, Ed Sheeran, le chanteur britannique. À l'instant pour vos 15 ans passés de 18 minutes, on va y aller dans les années 80 cette fois-ci avec London Beat et le titre I've Been Thinking About You.

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L'extrait de l'album Bad dans les années 1980, Michael Jackson avec Billie Jean, 15h passé de 30 minutes. Dans une trentaine de minutes, vous allez retrouver notre cher Elvis Kenneth, bien sûr, pour le Afternoon Ride. Et aujourd'hui, puisque c'est vendredi, ce sera bien sûr les années 80 pour vous accompagner. Allez, on va se faire plaisir avec un petit Phil Collins. Ça, c'est l'extrait de son album Groovy Kind of Love. Et juste après, pour les fans de Train, il y aura également Drive By.

La très belle voix de Christina Aguilera avec Walk Away. Et on va continuer avec du Michael Bolton dans cette fois-ci avec Can I Touch You There. N'oubliez pas votre rendez-vous avec notre cher Elvis Kenneth à partir de 16h. Ce sera juste après le top horaire. Allez, on y va avec la très belle voix de Michael Bolton, compositeur et interprète américain. Can I Touch You There? Juste après, ce sera Eagle Eye Cherry avec Save Tonight.

Allez, comme promis, Eagle Eye Cherry avec cette très belle chanson Sleep Tonight. Il y aura également du Rick Astley à venir. Bah oui, que de la bonne musique sur votre radio RME en ce vendredi, chers amis auditeurs. Et ça va continuer, bien sûr, avec notre cher Elvis Kenyatta. Ne manquez pas, surtout pas, ce rendez-vous juste après le top horaire de 16h, de la bonne musique des années 80, surtout pour les fans des années 80, hein, n'oubliez pas. Et surtout, bah, pour ceux qui bossent le week-end, les animateurs sont là pour vous accompagner. Nous sommes là et surtout, moi, je vais vous donner rendez-vous. N'oubliez pas, dimanche, bah oui, midi, 14h, ce sera votre Folk and Blues. Allez, on se fait plaisir avec notre cher Eagle Eye Cherry et son titre Sleep Tonight, juste après Rick Astley.

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Cindy Lauper à l'instant, 16h25 sur votre radio, dans 5 minutes les infos. La suite, on a le temps de se faire plaisir avec un bon petit Confidence. Pour Confidence, vous vous rappelez ce titre de Jean Schultes, d'ailleurs sorti en 1981, c'est l'album intitulé à l'époque Abracadabra. Oui, avec son rythme très marqué. Moi, ce que j'aime dans cette chanson, bien sûr, c'est ces petits bouts de synthé, là, avec des textes assez provocateurs quand même. Hein. Bravo. Oui, la construction des paroles, franchement, avec les mots qui s'enchaînent et se répètent d'un pas vers l'autre, comme ça. C'est fort, hein. Dans les années 80, c'était donc le tube de Jean Schultes. Confidence pour Confidence. Bienvenue, c'est votre radio, 16h26. Juste après arrivent les infos. On est avec vous ensemble, je suis là jusqu'à 19h.

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1: Merci d'écouter RM1, il est 16h30. Les infos en ce vendredi après-midi, Jenny Galapa. Bon après-midi, Jenny.
2: Bon après-midi, Elvis. Bon après-midi à tous.
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2: Jolie Jongard à la tête du Public Accounts Committee, alors que Johanna Béranger a été nommée whip de l'opposition. Quels sont leurs rôles et responsabilités respectifs? Les détails dans cette édition. Les Nouveaux Démocrates ont une nouvelle présidente par intérim. Ayushi Balogh succède à Véronique Legovind. Smart Car Park, plaque scannée, paiement anticipé. La nouvelle gestion du parking de l'aéroport SSR en vigueur dès ce lundi. Ethiopian Airlines prolonge sa desserte Maurice Addis Abeba jusqu'au 23 décembre. Merci de nous rejoindre pour cette édition. Jolie Jongard, président du MSM, accède à la tête du Public Accounts Committee. Il a reçu sa lettre de confirmation officielle. Il succède ainsi à Adrien Duval, qui avait démissionné jeudi dernier de la présidence du Public Accounts Committee, ainsi que de son poste de whip de l'opposition. Johanna Béranger, du Front Militant Progressiste, a été nommée whip de l'opposition. On s'intéresse au Public Accounts Committee et au whip de l'opposition. Quels sont leurs rôles et responsabilités respectifs? Éléments de réponse avec Lovina Sophie et Pranav Biari.
3: Le Public Accounts Committee est composé d'un maximum de 10 députés issus de la majorité comme de l'opposition. Cette instance, toujours présidée par quelqu'un de l'opposition, examine les comptes audités concernant l'utilisation des sommes accordées par l'Assemblée nationale pour couvrir les dépenses publiques. Le comité examine également tout autre compte présenté au Parlement et qui lui est renvoyé, ainsi que le rapport du directeur de l'audit qui s'y rapporte. C'est ainsi qu'un rapport avait été publié il y a 3 mois sur la Central Supplies Division du ministère de la Santé. Le document mettait en cause la gestion de 5 entrepôts de médicaments. De son côté, le whip de l'opposition assure la coordination des députés de l'opposition. Il veille notamment à leur présence lors des travaux et des votes et les tient informés du programme parlementaire. Le WIP travaille également avec le gouvernement sur les questions liées à l'organisation des travaux parlementaires.
2: Autre nomination, les Nouveaux Démocrates ont une nouvelle présidente par intérim. Ayushi Balogh succède à Véronique Legovind, qui a quitté la présidence du parti le 3 août dernier. Membre fondatrice des Nouveaux Démocrates, Ayushi Balogh occupait jusqu'ici les fonctions de secrétaire administrative du mouvement. Elle avait auparavant été active au sein du PMSD avant de participer en 2024 à la création des Nouveaux Démocrates. Diplômée en communication, médias et journalisme, elle est également conseillère du village de 16e mille. Son engagement porte notamment sur les questions liées à la jeunesse, à la bonne gouvernance et à la participation des citoyens à la vie publique. À la tête des Nouveaux Démocrates, Ayushi Balogh entend désormais contribuer au développement et à l'ancrage du mouvement auprès des citoyens. Elle dit vouloir défendre une politique fondée sur 3 piliers, l'intégrité, la responsabilité et l'inclusion. Autre chose à présent, entre Maurice et le Pakistan, les liens se veulent solides et les deux pays souhaitent aujourd'hui leur donner un nouvel élan. Ce 14 août, la communauté pakistanaise établie à Maurice s'est réunie pour célébrer le 79e anniversaire de l'indépendance du Pakistan. Une occasion aussi de rappeler les relations diplomatiques et économiques qui unissent les deux pays. Parmi les priorités actuelles, relancer l'accord commercial préférentiel entre Maurice et le Pakistan. Les dernières discussions autour de cet accord remontent à 2014. Plus de détails avec Khadija Khalid Khan, haut-commissaire par intérim du Pakistan. Elle est au micro de Krishan Sitya.
4: Mauritius is the only African country we have our

0: preferential trade agreement with, and we're working. It has been kind of dormant, inactive. It's still relevant. However, it's not active. So right now we are focusing on the 11th session, deliberating on the dates for both the countries to convene the 11th joint working group session between Mauritius and Pakistan on preferential trade agreement, where we can sort out our trade entities and bring more trade in.
1: Je vous disais au sommet, à l'aéroport SSR, les automobilistes vont devoir changer leurs habitudes à partir de lundi. Airport Terminal Operations Limited, ATOL, introduit un nouveau système de gestion du parking avec lecture automatique, des plaques d'immatriculation et paiement avant la sortie. Une nouvelle étape dans le projet de Smart Car Park, dont la mise en service avait déjà été annoncée à l'Assemblée nationale en décembre dernier. Chaline Irbonne nous fait le point.
2: Le Smart Car Park de l'aéroport SSA. En décembre 2025, à l'Assemblée nationale, le gouvernement indiquait que le système était en cours d'implémentation et que sa mise en service était alors prévue à titre provisoire pour le 15 décembre 2025. 8 mois plus tard, ATOL annonce son lancement le 17 août prochain. À l'entrée du parking, la plaque d'immatriculation est automatiquement scannée. L'automobiliste prend ensuite son ticket et peut se garer. Au moment de partir, le paiement devra être effectué avant la sortie. 2 options sont proposées. Avec son téléphone, il peut scanner le QR code du ticket ou ceux affichés dans l'aéroport. Le paiement peut ensuite être effectué avec Juice, Blink ou Mocas QR. Autre possibilité, les pay stations au terminal des arrivées ou dans la zone de parking. Le ticket peut y être scanné ou le numéro de plaque saisi avant un paiement en espèces ou avec des pièces. Après paiement, l'automobiliste dispose de 15 minutes pour quitter le parking. À la sortie, plus besoin d'insérer le ticket. La plaque est à nouveau scannée. La barrière s'ouvre si le paiement est enregistré. En cas de difficulté, des intercoms sont disponibles à l'entrée, aux bornes de paiement et à la sortie. ATOL appelle enfin les usagers à faire preuve de patience durant la période de transition.
1: Hier, l'auditorium du MGI Amoka a accueilli près de 500 élèves du secondaire pour un atelier de cybersécurité et intelligence artificielle. Une initiative de Mauritius Télécom et du ministère de l'Éducation avec au programme démonstration de phishing, pièges liés au QR code et conseils d'un hacker éthique. L'objectif est de sensibiliser les jeunes aux possibilités mais aussi aux risques liés à l'intelligence artificielle et aux usages numériques. L'atelier s'inscrit dans un programme plus large annoncé dans le budget. Former jusqu'à 50 000 personnes à Maurice aux outils liés à l'intelligence artificielle. Les élèves présents ont d'ailleurs obtenu un accès gratuit à une plateforme de formation en ligne d'Amazon Web Services avec 10 heures de cours et une certification à la clé. Pour le ministre de l'Éducation, Mahin Gangaprasad, il faut surtout développer une véritable digital literacy chez les jeunes, leur apprendre à utiliser l'intelligence artificielle de manière responsable. Il est au micro de Chaline Irbonne.
3: Pourtant, nous protège la jeunesse mauricienne. Et visant la awareness campaign, quand nous faisons digital literacy, quand nous avons des enfants qui commencent à l'IA, visant dire je, dans qui paramètres je visant opérer, ou qui je servis comme un outil, ou qui je pas déraper, ou qui je pas à créer un problème, et pour ta famille. C'est un bon usage de la technologie qui nous fait dire ça. Et pour ça, nous visant sensibiliser nos bons enfants.
1: Par ailleurs, pour Prita Moitram, directeur adjoint par intérim de l'e-education au ministère de l'Éducation, il faut accompagner les jeunes dans leur utilisation de l'intelligence artificielle plutôt que de les laisser seuls face à cette technologie. Il explique que le ministère entend notamment préparer les élèves à mieux comprendre les possibilités offertes par l'intelligence artificielle, mais aussi ses risques et les règles de sécurité à respecter. Prita Moitram, au micro de Chaline Irbonne.
4: Aujourd'hui, il est important de permettre aux élèves d'apprendre les outils de la technologie et de l'intelligence artificielle. C'est fondamental. On ne peut pas ne pas guider les enfants, ne pas leur apprendre de comprendre, ne pas leur donner des outils pour comprendre l'IA. Ça, c'est la base. Et alors, où est-ce que les enfants vont apprendre les techniques, par exemple, pour développer des prompts? C'est à l'école. On ne veut pas les laisser par eux-mêmes de découvrir et avec tous les risques qu'il y a. C'est la raison pour laquelle, au ministère de l'Éducation, d'avoir une première séance d'explication, parce qu'on a prévu former au moins 50 000 personnes à Maurice, non seulement les étudiants, non seulement les profs, mais un peu les civils servants et tous ceux qui sont concernés par l'IA.

0: C'est une liaison directe entre Addis Abeba et Maurice qui devait s'arrêter au mois de septembre, mais les avions d'Ethiopian Airlines continueront de desservir l'aéroport SSR 3 fois par semaine jusqu'au 23 décembre. C'est ce que nous confirme la compagnie aérienne. Ce service avait été lancé le 12 juillet dernier, surtout dans le contexte de US-Africa Business Summit, mais ce sommet a été reporté à la première semaine de décembre, ce qui pourrait expliquer la prolongation de cette desserte. Et jusqu'à quand est-ce que la sécheresse continuera de servir à Maurice? Le pays connaît cette année son déficit pluviométrique le plus important depuis 122 ans. Et la situation perdurera pendant au moins 3 mois, selon Raj Bouniadi, le directeur par intérim des services météorologiques. Invité de l'interview de la matinale aujourd'hui, il pleuvra, dit-il, 20% de moins que la normale en août, septembre et octobre, qui sont ensemble une période déjà relativement sèche. Mais la tendance pourrait changer en été. Le chef des prévisionnistes s'attend à ce que la pluviométrie se régularise à partir de novembre, contrairement aux prévisions d'autres experts. Mais attention toutefois aux températures, le mercure pourrait monter.
1: Novembre, décembre, janvier, nous pouvons atteindre qu'il nous l'appelait pour une relativement normale, si le phénomène El Niño est là, et qui l'impact li poena nos régions, li aussi dépend les autres paramètres comme le Indian Ocean Dipole. Et également, dans chaque partie, l'océan Indien, la mer peut commencer à chauffer. Déjà chaud, hein? Donc il peut chauffer encore. Et si il peut chauffer encore, quand un cyclone formé, la mer là, les plis, les chauds, le cyclone là, devient plus intense. Et disons, si un cyclone bien fort approche soit Rodrigue ou bien Maurice, et en plus de ça, on a la pluie associée à l'île, ben, nous grimpons la pluie assez conséquent. Nous capables d'atteindre ben, la pluie proche de la moyenne saisonnière. Ces derniers temps, surtout juillet, ben, température juillet, on trouvait que la température dans l'Est était relativement correcte. Mais par contre, quand on vient dans l'Ouest, on vient plus fort. Il y a une température jusqu'à 30 degrés. Nous ne pas supposer qu'il y a une température comme ça. Et l'été, étant donné qu'il y a une température, la mer peut déjà chaud dans sa partie de l'océan Indien, là, nous peut atteindre qu'il y a une température pour relativement supérieure à la moyenne. Donc, nous avons une température pour aller jusqu'à 36 degrés, 36, 37 degrés.
0: Et voilà, nous sommes arrivés à la fin de cette édition. Merci à Kovila à la réalisation, à Ludovic à la technique. Et pour tout de suite, c'est Vikash Bagheruti pour le Journal des Sports.
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3: Merci à Jenny Alapa qui nous a présenté le journal de l'après-midi. Nous allons maintenant nous intéresser au sport. Faire d'un Rodrigues Regional Sports Olympic Committee une réalité, tel est l'objectif du mouvement sportif rodriguais qui était face à la presse en ce vendredi matin au Centre Social Marie-Reine de la Paix à Port-Louis. Entouré de quelques membres, le président de ce mouvement, Rodney Castel, avance qu'une proposition en ce sens a déjà été effectuée lors d'une rencontre avec le comité olympique mauricien. La Japan Karate Association Mauritius lancera une nouvelle application mobile au MCCI à Eben à l'occasion de la présentation de la tenue officielle de l'équipe de Maurice pour l'Indo-Pacific Cup demain. La cérémonie se déroulera en présence du Chief Instructor Sensei Okuma. La nouvelle mobile app permettra aux karatékas, aux parents et aux passionnés de la discipline d'avoir un accès direct aux résultats, au calendrier et aux procédures d'inscription à des compétitions. Football sur la scène internationale, au chapitre des transferts, l'équipe annonce que le Paris Saint-Germain et le FC Barcelone ont trouvé un accord pour le transfert de Ferran Torres. L'Espagnol de 26 ans va rejoindre Paris contre une somme d'environ 50 millions d'euros et devrait signer un contrat de 5 ans. Après Lucas Digne, Magnès Akliouche et en attendant le gardien japonais Zion Suzuki, Ferran Torres sera normalement la troisième recrue de l'équipe première du club parisien. En Angleterre, 9 nouveaux entraîneurs pour débuter une saison. C'est un record dans l'histoire de la Premier League. Liverpool, Manchester City, Chelsea ou encore Newcastle. Bref, près de la moitié des clubs de l'élite anglaise ont changé de visage sur le banc. Une révolution qui marque aussi la fin d'une génération. En tennis, les finales de l'Open du Canada ont livré leur

0: Verdict tôt ce matin, la Polonaise Iga Świątek s'impose chez les dames à Toronto, tandis que l'Américain Ben Shelton conserve son titre chez les messieurs à Montréal. Et puis au championnat d'Europe d'athlétisme à Birmingham, ce qu'il faut retenir de la soirée d'hier, à 33 ans, Mark English a remporté son tout premier titre européen et le premier titre continental pour l'athlétisme masculin irlandais. Il a survolé le 800 mètres en 1 minute 45 secondes et 26 centièmes, sa 9e médaille européenne. Chez les dames, la Suissesse Angelika Moser était bien la plus forte hier soir en finale du saut à la perche. Elle a franchi la barre à 4,80 m au premier essai pour conserver son titre acquis à Rome en 2024 et glaner son 4e titre européen. Elle en compte 2 en salle. Au championnat d'Europe de natation hier, notons d'abord ce record du monde réalisé par Sarah Curtis aux 50 mètres d'eau. L'Italienne de 19 ans a de nouveau enthousiasmé le centre aquatique olympique avec un chrono de 26 secondes 56. Le Hongrois Christophe Milak a réalisé, lui, le record d'Europe du 200 mètres papillon avec un chrono de 49,48. Il termine à 3 centièmes de la meilleure marque mondiale de l'histoire. Barbora Simanova, elle, s'est offert le record des championnats d'Europe du 200 mètres nage libre. La Tchèque de 26 ans a signé un chrono d'une minute 54 secondes et 38 centièmes. Sinon, 6 finales sont au programme ce soir, le 100 mètres papillon dames, 200 mètres nage libre hommes, 200 mètres brasse dames, 50 mètres d'eau messieurs, 1500 mètres nage libre dames et le relais 4 x 100 mètres nage libre mixte. La séance démarrera à 20h30, heure de Maurice. Sachez aussi que Florent Manodou, qui n'avait plus nagé en compétition depuis 2024, a annoncé hier sur le plateau de France Télévisions qu'il mettait un terme à sa carrière à 35 ans. Champion olympique du 50 mètres nage libre à Londres en 2012, le sprinteur a cumulé 36 médailles internationales durant sa carrière. Ce qui nous amène à la fin de ce journal des sports. Merci beaucoup pour votre attention. Très bon début de soirée à toutes et à tous. Sur RME, vous êtes en compagnie d'Elvis Kenneth.
1: Oui, je suis là, mon ami, je suis là. Merci, Vikash, le journal des sports en ce vendredi après-midi.
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5: Scan. Payer, rouler noir. À partir du 17 août, un nouveau système parking pour mettre en place dans l'aéroport international Sassi-Ousaga-Rambula. À ce stade, quand vous parlez pour aller, vous pouvez scanner.

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2: Bienvenue sur votre radio à 16h50. Ça y est, c'est terminé cette journée. Enfin, cette semaine finie. Le week-end est déjà là. À quelques heures maintenant du week-end, ben on est là pour vous accompagner, pour mettre un petit peu dans cette ambiance aussi du week-end avec, vous le savez, chaque vendredi, les années 80. Que des tubes des années 80. Et aujourd'hui, on fête l'anniversaire d'un chanteur, David Hallyday. Voilà, j'ai eu un autre. Donc, David Hallyday, c'est le fils de Johnny, bien sûr, et de Sylvie. Donc, sachez qu'il fête aujourd'hui son anniversaire de... C'est 60 ans. Alors David Hallyday, on le connaît pour pas mal de titres. D'ailleurs, il a fait un duo avec son papa, hein, avec 100%. Oui, encore ce titre, Tu ne m'as pas laissé le temps.

Voilà, donc on le connaît aussi sous avec un titre qu'on connaît, High. Alors High, je vous raconterai l'histoire de High tout à l'heure à 17h15. Pourquoi avoir choisi ce titre, High, de David Hallyday? Ben voilà, donc vous saurez tout sur l'histoire de High tout à l'heure à 17h15 dans notre rendez-vous autour d'une chanson. Sinon, quelques actrices aussi qui fêtent leur anniversaire aujourd'hui. Emmanuel Béard qui fête son anniversaire, l'actrice aussi. Il y a le co-réalisateur de... il y a Romane Bouringer, actrice aussi qu'on a découverte dans Kamikaze ou encore Les Nuits Fauves. L'accompagnement, elle fête son anniversaire aujourd'hui. Ben voilà. Autour de la musique. Haha, Take On Me, bien sûr, juste après. On a aussi calé mon petit Renault pour vous, avec son fameux Mistral gagnant. Il y en a Look avec Roxette. Bienvenue sur votre radio jusqu'à 19h. Que de la musique des années 80. Un petit peu de 90 également pour faire plaisir à tout le monde. En tout cas, nous, on est là, bien calé. Elvis Kellett avec vous. Que du bonheur. Merci d'être là.

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1: Bonne route, bonne rentrée chez vous. 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

continue dans cette même ambiance des années 80-90, bien sûr, puisqu'on est vendredi soir. Ça, c'est Thanksgiving Friday, comme on dit. Il y en a qui vont se préparer pour le week-end. Il y a le week-end de l'Assomption pour certains. Donc, vous allez faire un petit peu la fête, déjeuner, manger gâteau Marie, etc. Ça va être un grand moment, en tout cas. Nous, on est là pour vous accompagner pour le meilleur de la musique, bien sûr. Dans un instant, j'ai calé pour vous un bon petit Jean-Pierre François. Vous rappelez

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1: Bonjour et bienvenue dans Tector. Il ressemble à un être humain. Il vous parle, il vous écoute. Et l'intelligence artificielle dont il est doté apprend progressivement à vous connaître. Un fabricant chinois de robotique vient de dévoiler une nouvelle génération de robots humanoïdes hyper réalistes, conçus pour être des compagnons affectifs, disponibles jour et nuit. Le modèle se présente comme le premier robot humanoïde grandeur nature, qui ressemble réellement à un être humain. L'entreprise vise prioritairement les personnes célibataires et les personnes âgées de plus de 60 ans. Deux populations qui représenteraient respectivement 120 et 320 millions de consommateurs en Chine. Techniquement, ce robot se situe à mi-chemin entre un assistant vocal et un androïde social. L'intelligence artificielle dont il est doté est conçue pour dialoguer en permanence avec son propriétaire, écouter ses problèmes et apprendre progressivement à le connaître. Il peut identifier certains problèmes de santé, rappeler à son utilisateur de prendre ses médicaments ou encore lui proposer un programme télévisé. La tête, les yeux et la bouche de l'androïde sont motorisés. Sa peau souple et son visage à la carnation fine renforcent l'impression de dialoguer avec un véritable être humain. Le robot se décline en version féminine ou masculine. Plusieurs apparences sont proposées. Plus spectaculaire encore, le fabricant affirme pouvoir personnaliser l'androïde afin qu'il ressemble à un proche. Pour autant, ce robot n'est pas un assistant domestique polyvalent. Il ne cuisine pas, ne repasse pas et ne fait pas le ménage. Certains s'inquiètent déjà du risque de dépendance affective. Pour qu'un robot soit capable d'écouter les confidences de son utilisateur et d'analyser son état émotionnel, il doit accumuler une quantité considérable d'informations personnelles. Sommes-nous vraiment prêts à confier nos émotions les plus intimes à l'intelligence artificielle incarnée dans ces robots? C'était TechTalk sur RM1.
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2: Ah ben ça, c'est compliqué tout ça. Enfin bref, chacun son truc quoi. Ouais, maintenant, j'aurai un robot chez moi. Comme ça, on va être tranquille. Le seul truc qu'il fait de pas, il fait pas de repassage. Bah bon, ça, j'arrive pas à faire ça, moi. Enfin bref, mailing que vous allez pouvoir retrouver, bien sûr, en podcast, hein, donc pour Tech Talk sur www.mbc.mu ou encore dès lundi matin dans la matinale à 16h45. Jean-Pierre François, Modern Talking pour la suite. Bienvenue sur RM.

0: Modern Talking, Sherry Sherry Lady, à 17h15 et 30 secondes de pub. Et juste après, je vous raconte l'histoire d'une chanson encore cet après-midi.
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0: Autour d'une chanson, c'est votre rendez-vous chaque après-midi où je vous raconte l'histoire d'un tube que vous connaissez la chanson, mais vous ne connaissez pas l'histoire derrière cette chanson. D'où ce but, le but donc de vous parler cet après-midi, surtout puisqu'il fête son anniversaire, David Hallyday. Il fête ses 60 ans, mais voici l'histoire pour vous de cette chanson. Hi, David Hallyday. Et là, nous sommes en 1988. Un jeune homme de 21 ans débarque dans le paysage musical français. Son nom, forcément, ne passe pas inaperçu, David Hallyday. Mais David a un défi de taille. Réussir à exister avec un nom qui, à lui seul, représente déjà toute une légende. Alors, il choisit sa chanson en anglais. Il compose, il joue et surtout, il veut tracer sa propre route. Et cette route va commencer justement avec cette chanson « High ». Et finalement, le titre de cette chanson lui va plutôt bien parce que « High », dans cette chanson, c'est aussi l'histoire d'un jeune artiste qui cherche à prendre de la hauteur, à s'affranchir d'un nom immense et à trouver sa propre voix. Et près de 40 ans plus tard, David Hallyday, qui fête ses 60 ans aujourd'hui. Et quand on réécoute cette chanson « High », on se dit qu'il avait finalement très bien choisi son premier envol. Morale de l'histoire, si vous voulez vraiment vous dépasser, allez-y. High, tracez votre route. Et tiens, puisqu'on parle de route, bonne route à vous surtout, soyez prudents. 17h18, juste après, on va faire un petit tour dans les années 90 avec Mr. President, vous vous rappelez de Coco Jumbo, ça arrive. Baltimora également.

Les Ramblants, une autre histoire à 17h30. On continue. On est là avec vous jusqu'à 19h ce vendredi soir, mes amis. Quel plaisir d'être là pour vous accompagner, surtout avec tous ces tubes des années 80. Chaque vendredi, votre Afternoon Ride se met en mode 80s. Alpha Villaby arrive tout de suite, et puis votre horoscope également pour vous, les automobilistes. Bonne route, bonne rentrée chez vous.

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1: Allez, l'horoscope du jour, c'est un petit peu en prévision du week-end qui arrive, donc spécial week-end, j'ai envie de dire. D'abord, pour les béliers, ben, vous avez déjà votre week-end en tête, oui. Mais gardez les yeux sur la route, là, maintenant, hein, pas besoin de battre un record de vitesse pour arriver le premier, surtout pas. Les taureaux, vous aimez prendre votre temps, excellent réflexe, conduisez tranquillement, surtout dans les zones très fréquentées. Les gémeaux, attention aux discussions animées dans la voiture, une conversation peut attendre, la route, elle, ne vous attend pas. Les cancers, vous partez peut-être en famille ce week-end, peut-être aller rendre visite à la famille, peut-être à l'occasion de la fête de l'Assomption. Bon, tout le monde s'attache, hein, surtout en voiture. On vérifie les enfants et hop, c'est parti pour un week-end en toute sécurité, les cancers. Les lions, votre voiture n'est pas un circuit automobile, même si votre chanson préférée passe à la radio, gardez une vitesse raisonnable. Pour les vierges, vous avez pensé à tout, carburant, nœud, téléphone, chargé, tout ça, bravo. Il ne reste plus qu'à garder votre calme dans les embouteillages. Les balances, vous hésitez entre accélérer et ralentir. La bonne réponse est toujours adapter sa vitesse aux conditions de circulation. Les scorpions, quelqu'un vous coupe la route, respirez, laissez passer ce week-end. Allez, on évite ce fameux road rage, comme on dit là, et on garde son énergie pour profiter de la sortie que vous faites, que vous allez faire peut-être pour le week-end. Alors, les Sagittaires, envie de partir à l'aventure? Pourquoi pas? Mais avant de prendre la route, vérifiez l'état du véhicule et surtout votre itinéraire. Les Capricornes, vous êtes prévoyants et c'est parfait. Pensez aussi à faire une petite pause. Si le trajet est long, la fatigue peut être aussi dangereuse que la vitesse. Retenez ceci. Les Verseaux, le téléphone vous démange? Laissez-le tranquille. Un message peut attendre quelques minutes. Votre sécurité, beaucoup moins. Et enfin, les poissons, vous rêvez déjà de votre destination, très bien. Mais revenez sur Terre tant que vous êtes au volant. Concentration maximale et conduite souple. Conseil général pour tout le monde, ce week-end, vous allez partir avec le sourire, vous respectez les autres usagers, vous gardez vos distances et surtout, vous arrivez à votre destination en toute sécurité. Ben voilà, votre horoscope pour vous, donc en ce vendredi, surtout en prévision du week-end qui arrive. Notre titre collector chaque après-midi, eh bien, je vous ramène en 1985 avec Tears for Fears et Shout. Alors, sorti en 1984 au Royaume-Uni, puis devenu un énorme succès international en 1985, Shout va notamment atteindre la première place aux États-Unis. Alors, aujourd'hui, si vous avez quelque chose à faire, faites comme Tears for Fears, ne le gardez pas pour vous. Surtout pas de garder pour vous. Notre titre collector, Shout de Tears for Fears, c'est pour vous, c'est tout de suite.

Chers Sophiers à l'instant Charles sur votre radio, 17h42, Francis Cabrel arrive et puis je vous donne un petit rappel de quelques rendez-vous télé et radio qui arrive dans un instant bien sûr, merci d'être là.

0: Quel tube de Francis Cabrel, on se rappelle de ce titre. Animal, c'est votre radio, 17h46. Rendez-vous télé ce soir, on est vendredi, vous le savez, chaque vendredi, c'est le...
1: Friday, baby!
2: Mesdames et messieurs, bienvenue, it's Friday Night Fever, it's Fun Friday with...
3: Jerry!
2: And of course, la charmante Velakshmi, comment allez-vous?
4: Ça va très bien, merci,
2: je crois
4: et vous?
2: Moi, ça va très très bien, je crois que le DJ va venir nous rejoindre aujourd'hui.
4: Oui. Nous, des adams, la musique, et surtout côté comédie, tout ça, dans la famille.

0: blessé.
1: Et ça arrive, moi, pour conduire, mais en même temps, je me rappelle un des steps, mais je vais faire des.
2: Mais ça, c'est mon petit test. C'est amusé, maman, la case.
3: Celebrity Challenge. Yeah, oui.

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1: It's a Friday, baby! N'oubliez pas ce rendez-vous Fun Friday avec Jerry Dina, donc sur MBC2 à 20h30, également sur MBC Play, votre application 1.0, donc Fun Friday, avec, donc vous l'avez entendu, donc pas mal d'invités, Katie Sawock, également Christina Siro, Gracie.

Cupidon. Ça va être franchement magnifique. Rendez-vous tous les vendredis dans Fun Friday. Et puis juste après, toujours chez MBC2 à 21h30, la société. Donc ce sera un débat. Le thème, c'est la santé mentale. Avec des invités, l'invité plutôt de ce soir, Émilie Rivette, qui est psychologue. Une présentation de Karine Jean. Voilà, donc ça c'est pour ces deux rendez-vous télé à ne pas en manquer ce soir. Côté radio cette fois, donc tout à l'heure, vous le savez, chaque vendredi, c'est votre rendez-vous, bien sûr, Evening Set, ou encore juste après avec... juste après... Ah, le micro est parti. J'essaie de recaler le micro, voilà.

car 23h. Et moi, je suis déboute, là. Je pars pas. Je reste avec vous jusqu'à 19h pour encore plein de musique des années 80, 90, comme on les aime. Rendez-vous également sur RMA pour demain, demain samedi. Donc, ne manquez pas demain. 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Et à partir de 11h, comme chaque samedi, vous allez retrouver Méline et Reza pour Popcorn et Préjugés au programme. Ils vont parler de deux films avec Tom Cruise, Des Hommes d'honneur, c'était en 1992, un drame judiciaire intense autour de l'honneur, et De la justice et Magnolia, toujours, c'était en 1999. Un film poignant, hein, donc, qui explore les relations humaines, les blessures et les destins qui se croisent. Deux films, deux univers et une même star à l'affiche. Donc, demain, vous allez retrouver Méline et Reza pour l'émission Popcorn et Préjugés. D'autres rendez-vous, bien sûr, à découvrir sur votre radio. 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Donc, c'est la page, donc, le site de MBC, mbc.mu. Vous aurez tout. Les infos, mais aussi des podcasts. Vous êtes prêts, monsieur Tarzan? Allez, Jane n'est pas là. Bon, nous, on est là. Baltimora. Et puis, Sabine Paturel qui nous raconte un peu ses bêtises dans les années 80. Ça arrive aussi. Merci d'être là. Bonne route, bonne rentrée chez vous.

Ah, Sabine Paturel, que des bêtises quand t'es pas là. Ouais, faut se méfier d'elle quand même. Hein. Voilà, merci Sabine Paturel. 17h57. Un petit police avant les infos et je vous retrouverai juste après les communiqués jusqu'à 19h pour le meilleur des années 80.

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1: Bonsoir, merci d'écouter RM1, 18h. Les infos, Ginny Alapa, bonsoir.
2: Bonsoir Elvis, bonsoir à tous.
1: Les titres.
2: Julie Jungar à la tête du Public Accounts Committee alors que Johanna Béranger a été nommée whip de l'opposition. Quels sont leurs rôles et responsabilités respectives? Les détails dans cette édition. Les nouveaux démocrates ont une nouvelle présidente par intérim. Ayushi Balogh succède à Véronique Legovine. Smart Car Park, plaques scannées, paiement anticipé, la nouvelle gestion du parking de l'aéroport SSR en vigueur dès ce lundi. Ethiopian Airlines prolonge sa desserte Maurice Addis Abeba jusqu'au 23 décembre. Bonsoir et merci d'être avec nous pour cette édition. Julie Jungar, président du MSM, accède à la tête du Public Accounts Committee. Il a reçu sa lettre de confirmation officielle hier. Il succède ainsi à Adrien Duval, qui avait démissionné jeudi dernier de la présidence du Public Accounts Committee, ainsi que de son poste de whip de l'opposition. Johanna Béranger, du Front Militant Progressiste, a été nommée whip de l'opposition. On s'intéresse au Public Accounts Committee et au whip de l'opposition. Quels sont leurs rôles et responsabilités respectifs? Élément de réponse avec Lovina Sophie et Pranav Biari.
3: Le Public Accounts Committee est composé d'un maximum de 10 députés issus de la majorité comme de l'opposition. Cette instance, toujours présidée par quelqu'un de l'opposition, examine les comptes audités concernant l'utilisation des sommes accordées par l'Assemblée nationale pour couvrir les dépenses publiques. Le comité examine également tout autre compte présenté au Parlement et qui lui est renvoyé, ainsi que le rapport du directeur de l'audit qui s'y rapporte. C'est ainsi qu'un rapport avait été publié il y a 3 mois sur la Central Supplies Division du ministère de la Santé. Le document mettait en cause la gestion de 5 entrepôts de médicaments. De son côté, le whip de l'opposition assure la coordination des députés de l'opposition. Il veille notamment à leur présence lors des travaux et des votes et les tient informés du programme parlementaire. Le WIP travaille également avec le gouvernement sur les questions liées à l'organisation des travaux parlementaires.
2: Autre nomination, les Nouveaux démocrates ont une nouvelle présidente par intérim. Ayushi Balogh succède à Véronique Legovine qui a quitté la présidence du parti le 3 août dernier. Membre fondatrice des Nouveaux démocrates, Ayushi Balogh occupait jusqu'ici les fonctions de secrétaire administrative du mouvement. Elle avait auparavant été active au sein du PMSD avant de participer en 2024 à la création des Nouveaux démocrates. Diplômée en communication, médias et journalisme. Elle est également conseillère du village de Sésiamille. Son engagement porte notamment sur les questions liées à la jeunesse, à la bonne gouvernance et à la participation des citoyens à la vie publique. À la tête des Nouveaux démocrates, Ayushi Balogh entend désormais contribuer au développement et à l'ancrage du mouvement auprès des citoyens. Elle dit vouloir défendre une politique fondée sur 3 piliers. L'intégrité, la responsabilité et l'inclusion. Autre chose à présent, entre Maurice et le Pakistan, les liens se veulent solides et les deux pays souhaitent aujourd'hui leur donner un nouvel élan. Ce 14 août, la communauté pakistanaise établie à Maurice s'est réunie pour célébrer le 79e

0: anniversaire de l'indépendance du Pakistan. Une occasion aussi de rappeler les relations diplomatiques et économiques qui unissent les deux pays. Parmi les priorités actuelles, relancer l'accord commercial préférentiel entre Maurice et le Pakistan. Les dernières discussions autour de cet accord remontent à 2014. Plus de détails avec Khadija Khalid Khan, haut-commissaire par intérim du Pakistan. Elle est au micro de Christian Sitya.
1: Mauritius is the only African country we have our preferential trade agreement with, and we are working. It has been kind of dormant, inactive. It's still relevant. However, it's not active. So right now we are focusing on the 11th session, deliberating on the dates for both the countries to convene the 11th joint working group session between Mauritius and Pakistan on preferential trade agreement, where we can sort out our trade entities and bring more trade in.
0: Je vous disais au sommet à l'aéroport SSR, les automobilistes vont devoir changer leurs habitudes à partir de lundi. Airport Terminal Operations Limited, ATOL, introduit un nouveau système de gestion du parking avec lecture automatique des plaques d'immatriculation et paiement avant la sortie. Une nouvelle étape dans le projet de Smart Car Park dont la mise en service avait déjà été annoncée à l'Assemblée nationale en décembre dernier. Chaline Irbon nous fait le point.
2: Le Smart Car Park de l'aéroport SSA. En décembre 2025, à l'Assemblée nationale, le gouvernement indiquait que le système était en cours d'implémentation et que sa mise en service était alors prévue à titre provisoire pour le 15 décembre 2025. 8 mois plus tard, ATOL annonce son lancement le 17 août prochain. À l'entrée du parking, la plaque d'immatriculation est automatiquement scannée. L'automobiliste prend ensuite son ticket et peut se garer. Au moment de partir, le paiement devra être effectué avant la sortie. 2 options sont proposées. Avec son téléphone, il peut scanner le QR code du ticket ou ceux affichés dans l'aéroport. Le paiement peut ensuite être effectué avec Juice, Blink ou Mocas QR. Autre possibilité, les pay stations au terminal des arrivées ou dans la zone de parking. Le ticket peut y être scanné ou le numéro de plaque saisi avant un paiement en espèces ou avec des pièces. Après paiement, l'automobiliste dispose de 15 minutes pour quitter le parking. À la sortie, plus besoin d'insérer le ticket. La plaque est à nouveau scannée. La barrière s'ouvre si le paiement est enregistré. En cas de difficulté, des intercoms sont disponibles à l'entrée, aux bornes de paiement et à la sortie. ATOL appelle enfin les usagers à faire preuve de patience durant la période de transition.
0: Hier, l'auditorium du MGI à Moka a accueilli près de 500 élèves du secondaire pour un atelier de cybersécurité et d'intelligence artificielle. Une initiative de Mauritius Télécom et du ministère de l'Éducation avec au programme démonstration de phishing, pièges liés au QR code et conseil d'un hacker éthique. L'objectif est de sensibiliser les jeunes aux possibilités mais aussi aux risques liés à l'intelligence artificielle et aux usages numériques. L'atelier s'inscrit dans un programme plus large annoncé dans le dernier budget. Former jusqu'à 50 000 personnes à Maurice aux outils liés à l'intelligence artificielle. Les élèves présents ont par ailleurs obtenu un accès gratuit à une plateforme de formation en ligne d'Amazon Web Services et 10 heures de cours et une certification à la clé. Pour le ministre de l'Éducation, Mahen Ganga Parsad, il faut surtout développer une véritable digital literacy chez les jeunes, leur apprendre à utiliser l'intelligence artificielle de manière responsable. Nous l'écoutons au micro de Chaline Yabon.
3: Pour autant nous protéger la jeunesse mauricienne, et viser une awareness campaign, quand nous avons digital literacy, quand nous avons des enfants qui commencent à l'IA, viser dire je, dans quels paramètres je viser opérer, ou qui je servis comme un outil, ou qui je pas déraper, ou qui je pas à créer un problème, et pour ta famille. C'est un bon usage de la technologie qui nous met dire ça. Et pour ça, nous viser sensibiliser nos bons enfants.
0: Par ailleurs, pour Prita Moitram, directeur adjoint par intérim de Lee Education au ministère de l'Éducation, il faut accompagner les jeunes dans leur utilisation de l'intelligence artificielle plutôt que de les laisser seuls face à cette technologie. Il explique que le ministère entend notamment préparer les élèves à mieux comprendre les possibilités offertes par l'intelligence artificielle, mais aussi ses risques et ses règles de sécurité à respecter. Il est au micro de Shadi Nirbon.
4: Aujourd'hui, il est important de permettre aux élèves d'apprendre les outils de la technologie et de l'intelligence artificielle.

0: C'est fondamental. On ne peut pas ne pas guider les enfants, ne pas leur apprendre de comprendre, ne pas leur donner des outils pour comprendre l'IA. Ça, c'est la base. Et alors, où est-ce que les enfants vont apprendre les techniques, par exemple, pour développer des pompes? C'est à l'école. On ne veut pas les laisser par eux-mêmes de découvrir et avec tous les risques qu'il y a. C'est la raison pour laquelle, au ministère de l'Éducation, d'avoir une première séance d'explication, parce qu'on a prévu former au moins 50 000 personnes à Maurice, non seulement les étudiants, non seulement les profs, mais un peu les civil servants et tous ceux qui sont concernés par l'IA.
1: Je vous disais un peu plus tôt, c'est une liaison directe entre Addis Abeba et Maurice qui devait s'arrêter au mois de septembre. Mais les avions d'Ethiopian Airlines continueront de desservir l'aéroport SSR 3 fois par semaine jusqu'au 23 décembre. C'est ce que nous confirme la compagnie aérienne. Ce service avait été lancé le 12 juillet dernier, surtout dans le contexte du US-Africa Business Summit. Mais ce sommet a été reporté à la première semaine de décembre, ce qui pourrait expliquer la prolongation de cette desserte. Et à l'étranger, Donald Trump ordonne à l'US Navy de revenir aux traditionnelles catapultes à vapeur pour les futurs porte-avions abandonnant le système électromagnétique. La décision concerne notamment le futur USS Doris Miller. Le président américain juge le système électromagnétique trop complexe et coûteux. Ce changement pourrait coûter plusieurs centaines de millions de dollars. Et voilà ce qui referme cette édition. Merci d'être des nôtres. Merci également à Kovila à la réalisation, à Ludovic à la technique. Je vous retrouve à 19h pour votre prochain Point Info.
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Merci à la rédaction pour ce journal et bienvenue sur Arama et AM1. On y va pour les communiqués. On débute avec les avis d'obsèques. On nous prie d'annoncer le décès de Monsieur Axel Dylan Théophile. Monsieur Axel Dylan Théophile, plus connu sous le nom de Dylan, âgé de 28 ans. Le convoi mortuaire sortira du domicile de son père, Monsieur Clarisse Sylvain Théophile, au numéro 18, rue Cardinal Margeau à Bois-Marchand, Terre Rouge, demain samedi 15 août à 10h15, pour se rendre à la chapelle Bois-Marchand et de là au cimetière de Bois-Marchand. Et on nous prie d'annoncer le décès de Madame Marie-Lise Monique André. Madame Marie-Lise Monique André, née Marie Moutou, plus connue sous le nom de Monique, habitante à la rue Sir Edgar Laurent à Curepipe, âgée de 83 ans. Le convoi mortuaire sortira du centre funéraire de Mourat à Petite-Rivière demain samedi 15 août à 12h15 pour se rendre à l'église Sainte-Thérèse à Curepipe et de là au cimetière de Saint-Jean. Aux familles endeuillées, la MBC présente ses plus vives sympathies.

Et c'est parti pour la météo. Le temps qu'il fera chez nous à Maurice. Alors, un courant d'air léger circule sur notre région. Donc, des nuages venant de l'est influenceront le temps local à partir de cette nuit. Pour les prochaines 24 heures, il fera beau temps en début de soirée, mi-couvert à parfois nuageux par la suite, avec des averses sur la moitié est de l'île, au nord et sur le plateau central. Le vent soufflera de l'est-sud-est à environ 15 km/h, se renforçant demain matin. La mer sera forte, au-delà des récifs avec des houles du sud-ouest de l'ordre de 2,50 m et les sorties en haute mer, de même que dans les lagons de l'ouest et du sud, sont déconseillées. La température minimale sera entre 16 et 18 degrés sur le plateau central et entre 20 et 22 degrés sur les régions côtières. Quant à la température maximale, elle sera légèrement supérieure à la moyenne et sera entre 21 et 24 degrés sur les terrains élevés et entre 26 et 28 degrés sur les régions côtières. Le soleil s'est couché depuis 17h56 à Maurice pour se lever demain matin vers 6h31. Toujours pour Maurice, Bill Tapé, c'est l'étang Lola Mea pour

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Après ça, on a la pli passazer. Divan pour souffler depuis les 6 décembre environ 15 km par heure et les clés pour off aussi 10 mai grand matin. Dans Lagon, les noms éclaissent la mer praticable. Dans Lagon, le séclessi des candéos brisant, la mer pas praticable. Et Naban Laoul, depuis sud-ouest et l'eau des mètres 50, en déo brisant. Ban Soti en déo brisant et dans Ban Lagon, l'ouest éclécide l'idée conseillée. 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

Pour Rodrigue, un courant d'air léger à modéré circule sur la région. Quelques averses occasionnelles sont probables en début de soirée. Et puis par la suite, il fera beau temps. Le vent soufflera de l'est-sud-est de 15 à 25 km par heure. La mer sera forte au-delà des récifs, avec des houles du sud-ouest de l'ordre de 2,50 m. Les sorties en haute mer, de même que dans les lagons de l'ouest et du sud, sont déconseillées. La température minimale sera entre 19 et 22 degrés. La température maximale sera supérieure à la moyenne par environ 2 degrés et sera entre 25 et 28 degrés. La pluviométrie durant les dernières 24 heures à Rodrigue, point de canon 1,1 mm et 0,2 mm à Patate Théophile. La marée sera haute demain vers 2h05 et 14h28, basse vers 20h02 et demain vers 8h19. Le soleil s'est couché depuis 17h34 à Rodrigue et se lèvera demain matin vers 6h08. Et puis pour Agalega, quelques nuages venant du sud-est traverseront l'île dans la soirée et des averses occasionnelles sont probables durant la soirée. Beau temps par la suite. Le vent soufflera du sud-est environ 30 km par heure. La mer sera forte avec des vagues de l'ordre de 2,50 m et les sorties en mer sont déconseillées. La température minimale sera d'environ 25 degrés. La température maximale sera d'environ 30 degrés demain. La pluviométrie durant les dernières 24 heures était de 0,7 mm à Agalega. Toujours à Agalega, la marée sera haute demain matin vers 5h33 et 17h47 de l'après-midi et puis basse ce soir vers 23h31 et demain vers 11h39 du matin. Le soleil s'est couché depuis 18h11 pour se lever demain matin vers 6h25 à Agalega.

0: Et on termine avec les communiqués du CEB. Le CEB avise les abonnés de Curpip habitant les rues et périmètres suivantes. Impasse Dunput, rue Mississippi, rue Rivière Sèche, une partie de Impasse Jury, ainsi que les ruelles avoisinantes, que la fourniture d'énergie sera interrompue ce lundi 17 août entre 8h30 à 13h. Et puis le CEB avise aussi les abonnés de Curpip habitant les rues et périmètres suivantes. Résidence King George, Spa Shalom, épicerie, MFDF et les abonnés de Food Clinic ainsi que les ruelles avoisinantes que la fourniture d'énergie sera interrompue ce lundi 17 août entre 14h à 17h. Alors des coupures qui sont dues en raison des travaux d'entretien qui seront effectués sur le réseau électrique et la fourniture sera rétablie sans préavis à l'achèvement des travaux. Le CEB présente ses excuses à tous ses abonnés affectés par ces coupures. Voilà, c'est la fin des communiqués, chers auditeurs. Je vous souhaite une excellente soirée sur AM1 et RM1.
1: Merci Roselyne pour ces communiqués. Roselyne, donc, on peut retrouver sur AM1, 18h18. Je suis toujours là jusqu'à 19h pour encore aller 40 minutes de bonheur des années 80 comme on les aime, des tubes qu'on va écouter, bien sûr. Si vous êtes sur la route en ce moment, vous rentrez chez vous après votre journée de travail. Je vous souhaite une bonne rentrée, surtout si vous êtes déjà rentré. Reposez-vous bien, c'est le week-end, on en profite, bien sûr, et on se met dans cette ambiance disco. Ouais. The Tramps, Disco Inferno, juste après le duo Peter Sloan, Belinda Carlisle arrive également, et un petit tout doucement avec Bibi. Bonne route, bonne rentrée chez vous. Courage si vous êtes dans le trafic en ce vendredi soir.

Bibi à l'instant, tout doucement, hein, peut-être que vous rentrez chez vous, tout doucement, tranquille, après une dure journée de travail. Merci encore de nous écouter. Allez, la suite pour les prochaines 15 minutes. Joan Jett arrive tout de suite d'ailleurs. Etienne Dao, Black Box ou encore Rose Lawrence. Merci de nous écouter. Bonne soirée à l'écoute de RMA.

Ah oui, il y a des chansons comme ça qu'on écoute. Et puis aussi celles qui nous ramènent instantanément dans les années 80. Comme ce titre à l'instant, Africa, Rose Lorraine, ça bien sûr. Allez, encore 10 petites minutes à passer ensemble. On fait vendredi pour vos tubes des années 80. Chaque vendredi, vous le savez, l'Afternoon Ride se met en mode 80s. Aria Marie, Jackie Quartz, Bon Jovi. Et le dernier point info de la rédaction.

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2: Merci d'écouter RM1, il est 19h. Le dernier point info de la rédaction, c'est l'heure du flash en créole. Jenny Yalapa, bonsoir.
3: Bonsoir Elvis, bonsoir à tous. Azodi, après-midi, Premier ministre Dr Navin Ramgoolam fin inaugurer un mini soccer pitch à base d'issable dans Fond Albert, baie du Tombeau. 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Membre fondatrice, nouveau démocrate, Ayushi Balok ziskalet secrétaire administratif sa mouvement là. Avant, il était actif aussi dans PMSD. Alors qu'il y en a un diplôme en communication, médias et journalisme, il est aussi conseiller village 16e mille. À cela, avec ce nouveau responsabilité, Lydia qui y a envie faire politique qui basait nos 3 piliers, l'intégrité, responsabilité et qu'inclusion. Maurice et Pakistan peut continuer à renforcer cette relation. Jeudi 14 août, communauté pakistanaise qui est établie dans Maurice fin réunie pour célébrer 79e anniversaire de l'indépendance Pakistan. Une l'occasion pour rappel relations diplomatiques et économiques qui unissent sa deux pays-là. Parmi les priorités, relance l'accord commercial préférentiel entre Maurice et Pakistan. Et l'aéroport SSA, ce système parking peut changer à partir lundi. Et pour Terminal Operations Limited, c'est-à-dire Atoll, fin introduire un nouveau système avec lecture automatique, ban plaque immatriculation et paiement avant la sortie. Une nouvelle étape Smart Car Park qui fin annoncée dans l'Assemblée nationale en décembre dernier. Et voilà, c'est la fin en synthèse. Merci pour fidélité. Restez branchés sur les ondes de RM1. L'info d'y revenir demain grand matin avec Achille Bachou.
2: Merci Jenny, merci la rédaction donc pour ce point info. À venir avec Alberto, vous le savez, votre rendez-vous 19h-21h pour Evening 7. Moi je vous retrouve demain matin 7h pour bon plan, bonne humeur. Belle soirée à l'écoute de RM1.

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1: Et c'est parti pour votre evening set. Alberto au micro, super content de vous retrouver encore une fois sur votre radio préférée, RM1. Que vous souhaitez de plus ? Bonne écoute, on sera ensemble pendant deux heures.

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Evening Set, c'est fini pour aujourd'hui. On se retrouve très bientôt sur les ondes de RM1. Ça a été un plaisir. La musique continue sur votre radio. Ne zappez surtout pas. Bonne fin de soirée.

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Ain't No Sunshine, Just a Bonnie Remix de Bill Withers, légende de la soul américaine, a sorti ce titre en 1971 sur son premier album Just As I Am, devenu un classique. Le Just a Bonnie Remix lui donne une nouvelle dimension, l'emmenant vers les sonorités Dance House.

Kim Carnes avec Beat Davis Eyes, Waldo Remix, la chanteuse américaine, surtout connue pour sa voix très distinctive. Sortie en 1981, Beat Davis Eyes est devenue son plus grand succès. Le Waldo Remix revisite le titre tout en conservant l'identité emblématique de l'original.

RMA, c'est Arvin avec vous. Vous venez d'écouter Shine On, Daniel Matthews Afro Remix. Rio est connu pour ses titres et sonorités d'ailleurs. Sorti en 2007, l'un de ses morceaux avec une mélodie très reconnaissable, le Daniel Matthews Afro Remix apporte au titre une couleur Afro House plus actuelle et rythmée.

Eric Fried et Steve Angello, Was Not Was, le Club Mix Version, deux figures majeures de la scène house européenne, se retrouvent sur ce titre sorti en 2004. Was Not Was est un morceau club énergétique construit autour d'une ambiance dancefloor.

It Feels So Good, Simon Vutillo, un DJ producteur italien de la scène house, sorti en 2023. It Feels So Good avec son groove mélodique et ses sonorités chaleureuses. Le morceau apporte une belle touche organique à la house.

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1: Moka Maurice, il est 4h.
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